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0: L'Union européenne travaille à un tour de vis sécuritaire 2 mois après la crise migratoire de Ceuta. Les ministres de l'Intérieur de l'UE se réunissaient hier à Bruxelles. Le système d'asile pourrait notamment être modifié. Et puis le Mexique accueillait cette semaine une conférence sur le fléau des sargasses, ces algues qui polluent les côtes des Caraïbes. Un phénomène qui pourrait être lié au changement climatique. Après les révélations, les preuves, le média d'investigation français Mediapart a publié lundi une enquête sur Jordan Bardella, président du parti d'extrême droite Rassemblement National. Il est pointé du doigt pour des propos antisémites tenus entre 2013 et 2015, notamment sur la messagerie Facebook Messenger. Hier soir, Mediapart a donc apporté des documents appuyant son enquête. Documents authentifiés par un huissier et par Meta, maison mère de Facebook. L'étau se resserre donc, mais Jordan Bardella continue de nier avoir tenu ses propos, Raphaël Del Volvé.
1: Si les nouvelles révélations de Mediapart sont accablantes, il reste encore un trou de souris dans lequel Jordan Bardella s'engouffre. Dans le second article, rien n'établit définitivement un lien entre les propos rapportés et un compte de messagerie réellement tenu par le président du RN. Ça lui permet encore de parler de pseudo-preuves, de montages grossiers et d'obscures captures d'écran manipulables, sans pour autant répondre sur le fond, la temporalité des révélations ou ses fréquentations à l'époque des faits présumés. Jordan Bardella semble engager une bataille d'usure avec de prochaines plaintes pour faux et usage de faux et une procédure judiciaire pouvant durer. Il a peut-être en tête ce premier sondage ne montrant aucun effet négatif sur sa popularité après la révélation de l'affaire. Mais sa stratégie n'écarte pas pour autant la possibilité de le voir tôt ou tard reconnu comme l'auteur de déclarations antisémites et donc de mensonges. Pas non plus l'idéal pour le bon déroulement de la campagne de Marine Le Pen avec laquelle il est censé former un ticket. Si les cadres du RN faisaient bloc hier soir, la candidate, elle, parlait d'autre chose entre règles d'or budgétaires et violences antichrétiennes.
0: Et le parquet de Paris a confirmé hier le dépôt d'une plainte pour diffamation par Jordan Bardella. Plainte que le président du RN avait annoncée à la suite de la publication du premier article de Mediapart. Jordan Bardella compte aussi porter plainte pour faux et usage de faux. Parmi les adversaires du RN à réagir, le candidat à la présidentielle Édouard Philippe, pour qui il est désormais quasiment établi que Jordan Bardella a tenu des propos, je cite, scandaleusement antisémites. Édouard Philippe, comme une grande partie de la classe politique qui accuse la France insoumise d'être à la manœuvre dans le mouvement des lycéens. Ce mouvement de blocage a démarré il y a une semaine pour protester contre l'insalubrité des établissements, mais aussi les conditions de travail des lycéens avec des emplois du temps jugés trop lourds, trop de professeurs non remplacés. En tout, 900 actions ont été dénombrées. Certains blocages ont aussi été émaillés de violences. Près de 2000 personnes ont été interpellées hier. Plusieurs partis politiques pointent donc la responsabilité de la gauche radicale qui nie donc tout lien avec ces manifestations. Au Moyen-Orient, dans le Golfe, de fortes explosions entendues cette nuit à Sanaa, la capitale du Yémen, contrôlée par les rebelles houthis. L'agence de presse affiliée aux Houthis dénonce une agression saoudienne. Riyad, de son côté, accuse le groupe rebelle, allié de l'Iran, d'une attaque sur la ville de Médine. C'était mardi, mais on ne l'a appris que tard hier soir. Les troupes de la coalition anti-djihadiste menée par les États-Unis, elles ont quitté l'Irak mercredi. Cette alliance comprenait des effectifs de plus de 80 pays qui seront restés sur place plus de 12 ans. Ce départ est une victoire, se félicitent les gardiens de la révolution en Iran. Une victoire, c'est ce que dit aussi le président américain Donald Trump qui affirme, je cite, qu'il était temps de rentrer à la maison. La contrepartie, c'est que l'Irak s'engage à désarmer des groupes pro-iraniens. Bagdad a fixé la date butoir du 30 juin 2027, mais ce nouveau délai semble difficile à tenir, Oriane Verdi.
2: L'accord entre Washington et Bagdad avait été passé en 2024. L'objectif était de permettre à l'Irak de se libérer de cette guerre indirecte que se menaient les États-Unis et l'Iran sur son territoire. Un processus d'intégration à l'armée des groupes chiites, dont certains suivent la ligne de Téhéran, avait donc été lancé. Certains ont obtempéré, d'autres ont continué de refuser. L'agression israélo-américaine sur l'Iran en février dernier visait également leur position en Irak, ce qui a remobilisé les forces. Aujourd'hui, les autorités irakiennes affirment que le retrait américain du territoire prive ces groupes armés de prétexte pour conserver leur arsenal. Mais à l'inverse, leur départ leur laisse également plus de marge de manœuvre. Mercredi encore, les factions pro-iraniennes ont dit n'être tenues de respecter aucun calendrier ou accord pour remettre leurs armes à l'État. Difficile d'imaginer l'Iran accepter le désarmement de composantes de son axe de la résistance dans la région. Les gardiens de la révolution iranienne se sont d'ailleurs félicités du départ des États-Unis d'Irak, mais ils ont réitéré

0: leur demande d'un retrait total des États-Unis de la région.
1: Deux mois après la crise migratoire de Ceuta, une réunion des ministres de l'Intérieur de l'Union européenne, c'était hier à Bruxelles. Beaucoup souhaitent un renforcement de la surveillance des frontières extérieures. Plus généralement, les pistes envisagées constituent un sérieux tour de vis sécuritaire, alors que 70 000 migrants ont afflué du Maroc vers l'enclave espagnole fin juillet. Correspondance à Bruxelles de Pierre Benazé.
2: Les Européens affirment que la Russie a accéléré l'afflux de migrants vers Ceuta en utilisant les réseaux sociaux. Les 27 veulent confier leur surveillance à l'agence Frontex de garde-côte et de garde-frontière. Davor Božinović, ministre croate de l'Intérieur.
3: Il est certain que l'Europe commence à envisager des alertes qui devraient être déclenchées en temps utile, ce qui peut être réalisé de différentes manières, notamment en suivant l'organisation et l'incitation à de telles activités sur les réseaux sociaux.
2: Et bien que le refoulement soit contraire au droit humanitaire international, le ministre néerlandais de l'Intérieur en préconise quasiment la possibilité en cas de crise. Bart van den Brink.
4: Ce que nous voyons aujourd'hui, à mon sens très clairement, c'est que lorsqu'un groupe de cette taille est poussé à franchir la frontière, on veut tout simplement pouvoir le renvoyer immédiatement, car il n'a pas sa place dans notre système d'asile. Je crois que c'est la seule façon de gérer cette situation. Un groupe aussi important de personnes qui franchit tout bonnement une frontière, voire qui la prend d'assaut, constitue tout simplement une violation de frontière. Il faut immédiatement rétablir l'ordre et renvoyer ce groupe sur le champ.
2: Au-delà de la surveillance et du maintien de l'ordre, les 27 ont aussi donné ce jeudi le feu vert final au règlement qui autorise les plateformes de retour, ces centres pour migrants situés en dehors de l'Union. Pierre Benazet, Bruxelles, RFI.
1: De son côté, le roi d'Espagne, Felipe VI, se rendra à Ceuta le 13 octobre. Ce sera le lendemain de la fête nationale espagnole. Felipe VI se rendra également à Melilla, autre enclave située sur la côte nord de l'Afrique. Le ton monte entre l'Érythrée et l'Éthiopie. L'Érythrée a annoncé la rupture de ses relations diplomatiques avec son voisin après la fermeture par Addis Abeba de son ambassade à Asmara. L'Éthiopie a aussi expulsé 10 diplomates érythréens accusés de menacer la sécurité nationale. Ces tensions interviennent alors que le nord de l'Éthiopie est en plein conflit entre l'armée et des groupes anti-gouvernementaux. On y revient plus en détail dans le prochain journal, dans une vingtaine de minutes. La journée d'hier, le 1er octobre, marquait la date anniversaire de la naissance de la République fédérale du Cameroun. Mais cette même date a aussi été choisie en 2017 par les séparatistes de l'Ouest pour proclamer l'indépendance de l'Ambazonie, une entité non reconnue par les autorités et la communauté internationale. Depuis 9 ans, les séparatistes appelle à des journées ville morte le 1er octobre. Alors hier, Richard Onanena, les autorités qui redoutaient des manifestations ont quadrillé plusieurs villes de la région.
5: Entre les sécessionnistes qui célèbrent leur indépendance supposée et l'armée régulière qui interdit tout regroupement dans les départements du Nozo, les populations ont choisi de se terrer dans leur domicile. Arnaud est un habitant de Bamenda, dans le nord-ouest anglophone.
6: Dans les années passées, on attendait des coups de feu. Pendant la journée du 1er octobre, les séparatistes disent on doit fêter. Les forces du gouvernement disent on ne doit pas fêter. Et en tant que révérend, on se cache parce qu'il y a vraiment la peur.
5: À Bamenda comme à Bouya, hier, l'armée a quadrillé la ville avec des chars sur certains carrefours. Outre les interdictions de regroupement, les militaires ont patrouillé dans les foyers de tension de la région. À Koumba, dans le sud-ouest, Papa Godon, terrifié, n'a pas mis le pied dehors.
4: Ce 1er octobre a été difficile à Koumba. La ville était calme, sans aucune activité. Tout le monde est resté enfermé. Personne n'est sorti en raison de la ville morte. Même les voitures n'ont pas circulé. Je suis resté chez moi, à tourner en rond. Pas de circulation, rien. Le pays ne va pas bien. Le sud-ouest est en proie à de graves problèmes.
5: La crise anglophone, déclenchée en 2016 par un mouvement de protestation des avocats et des enseignants, entre dans sa 10e année. Plus de 6 000 personnes ont perdu la vie, environ 700 000 autres ont quitté la région, selon plusieurs ONG. Richard Onanena, Yaoundé, RFI.
1: Au Brésil, une fin de campagne présidentielle sous tension. Le premier tour, c'est dimanche, et le dernier débat télévisé qui devait se dérouler hier soir a été annulé à la dernière minute. Lula, puis Flavio Bolsonaro, les deux favoris du scrutin, avaient fait savoir qu'ils feraient l'impasse. Les sondages donnent le président sortant avec une légère avance sur le candidat d'extrême droite, fils de l'ex-président de Jair Bolsonaro. La journée a aussi été marquée par une fausse frayeur, un sac à dos a été jeté devant la Cour suprême à Brasilia, mais la police a constaté qu'il ne contenait pas d'engin explosif. Comment lutter efficacement contre le fléau des sargasses? Le Mexique a accueilli cette semaine une conférence avec des scientifiques et des responsables politiques pour parler de ces algues qui polluent les côtes des Caraïbes. Le changement climatique pourrait expliquer ce phénomène récent. Ce qui est sûr, c'est que ces millions de tonnes d'algues, une fois arrivées sur les plages, se décomposent et constituent un risque pour l'environnement et la santé. C'est ce qu'explique Rosa Elisa Rodriguez, scientifique de l'Université nationale du Mexique.
7: Lorsqu'elle se décompose, les sargasses peuvent émettre plusieurs gaz, et notamment du sulfure d'hydrogène qui a cette odeur d'œuf pourri. Nous avons voulu mesurer les concentrations auxquelles sont exposés les employés qui ramassent ces algues. Et ces valeurs dépassent les valeurs recommandées. Les employés ont témoigné être atteints d'irritation aux yeux, à la gorge, de nausées, de vomissements, de problèmes de peau, de vertiges. Et ceux qui travaillent dans l'eau sont atteints de brûlures. Et comme les sargasses transportent des virus et des bactéries, certains travailleurs attrapent des infections à la peau. Et nous faisons également une étude sur la population côtière. Certaines personnes qui vivent sur la côte travaillent sur la plage ou y pratiquent un sport et sont hautement exposées.
1: Rosa Elisa Rodriguez, scientifique de l'Université nationale du Mexique. Propos recueillis par Raphaël Morane. Et puis à 400 km au-dessus de la Terre, la relève est arrivée à bord de l'ISS, la station spatiale internationale. 4 astronautes, 2 Américains, 1 Canadien et 1 Russe sont arrivés cette nuit, ce qui amorce le retour de ceux à bord depuis 8 mois, dont la Française Sophie Adnaud. Ils pourraient repartir lundi vers la Terre, Sophie Adnaud, qui est l'européenne à avoir passé le plus de temps dans l'espace, plus de 230 jours. RFI 6h13 à Paris. On poursuit ensemble notre tour du monde de l'info.
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9: Marion Cazanov.
1: On sera au Liban dans le reportage international ou dans le sud du pays. Certaines écoles continuent d'accueillir des élèves malgré les bombardements israéliens, malgré aussi.
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2: Et c'est l'heure d'un nouveau journal. Bonjour Marion Cazanov.
4: Bonjour Paul, bonjour à tous.
2: À la une, ces mobilisations étudiantes en France et au Chili.
4: Reportage à Santiago dans ce journal où des milliers de personnes protestent contre les coupes budgétaires dans l'éducation. En France, ce sont les lycéens qui poursuivent leur blocage. La journée d'hier a aussi été émaillée de violences. La France où l'étau se resserre autour de Jordan Bardella, chef du parti d'extrême droite RN, accusé de propos antisémites par Mediapart. Mediapart qui étaye ses accusations avec des preuves, des documents authentifiés. Le QG de l'armée éthiopienne pris pour cible à Addis Abeba, c'est la première fois que la capitale est touchée depuis le début du conflit dans le nord contre les groupes rebelles et alors que les relations se dégradent avec le voisin érythréen. On sera aussi au Brésil où le gouvernement s'inquiète d'ingérences américaines avant le scrutin présidentiel de dimanche. Et puis Tom Cruise, métamorphosé en milliardaire caricatural et vulgaire, il est à l'affiche de Digger, le dernier film d'Alejandro González Iñárritu, une farce écologique où tout est exacerbé, exagéré. Un aperçu en fin de journal.
2: Des blocages, des manifestations, mais aussi des violences. Journée sous tension en France et au Chili. Des mobilisations étudiantes et lycéennes sont organisées dans ces deux pays.
4: D'abord au Chili où 20 000 personnes ont manifesté hier sur

0: Des lycéens et des enseignants se sont également mobilisés, comme Paulina.
1: Les professeurs en arrêt maladie ne se sont pas remplacés. Alors leurs élèves, ils n'ont plus cours, ne reçoivent plus d'éducation. On fait quoi?
0: Et Florencia, étudiante en histoire, d'ajouter.
2: Le président Caste vient d'une tradition où l'éducation est un business et il est favorable à l'éducation privée. On ne peut donc qu'être inquiet face à la situation.
0: Et alors que la marche venait d'entamer son parcours, des heurts ont éclaté entre forces de l'ordre et manifestants. Des gaz lacrymogènes ont été lancés, la foule dispersée, une vingtaine de personnes ont été arrêtées. La Confédération des étudiants du Chili a dénoncé une répression démesurée de la part de la police. Naïla de Rouané, Santiago, RFI.
3: Des heurts ont aussi éclaté en France en marge des blocages des lycées.
4: Les lycéens, rejoints aussi par des étudiants, protestent depuis une semaine contre l'insalubrité de certains établissements, contre des emplois du temps trop lourds selon eux, également contre le non-remplacement des professeurs. Au moins 400 lycées restent fermés aujourd'hui et de nouvelles actions sont prévues. La journée d'hier a donc été émaillée de violences. Près de 2000 personnes ont été interpellées. Plus de 300 policiers et gendarmes ont été blessés alors que des violences policières sont aussi dénoncées contre des lycéens. Reportage à Marseille, dans le sud-est, de Zoé Cotin.
5: Au carrefour des réformés, les poubelles barrent la route. Les lycéens ont déplacé leur blocage sur un axe routier pour interrompre le trafic. Titouan rappelle les raisons de la mobilisation.
6: Il y a énormément de lycées où tout tombe en ruine, où le toit tombe tout simplement. Ils n'ont pas de chaises, ils n'ont pas de table. Et ça, c'est partout pareil. Ensuite, il y a eu la coupe budgétaire aussi. Enfin, par exemple, à cette rentrée, dans 50% des lycées publics en France, il manquait un professeur.
5: Face au regain de tension, Adèle s'étonne surtout du dispositif policier mis en œuvre face à des mineurs.
7: En France, mais c'est incroyable! Il y a un élève qui a perdu un œil. Il y en a qui se font étrangler. Il y en a, il avait toutes ses dents parce qu'il s'est pris un tir de lacrymo à bout portant. Même nous, là, tout à l'heure, les keufs, ils étaient un peu violents, franchement, genre on s'est pris des coups. Il y en a une, elle s'est pris un coup de matraque dans la gorge et tout, alors qu'en fait, on est juste là pour demander nos droits.
5: Véran, lui, a vu un bus être incendié le matin même.
8: En fait, j'adhère pas à la violence, mais si on n'aurait pas eu autant de violence, il n'y aurait pas autant eu de médiatisation. Et s'il n'y a pas de médiatisation, il n'y a pas le gouvernement, ils ne vont pas se bouger.
5: Ils déplorent surtout de ne pas voir plus d'adultes parmi les manifestants quand eux se sont mobilisés pour les retraites. Zoé Cotin, Marseille, RFI.
4: Et le gouvernement, lui, parle de violence débridée. Il accuse le parti de gauche, la France Insoumise, d'être à la manœuvre, ce que dément LFI. Il y a d'autres blocages déjà ce matin. On revient sur ce mouvement lycéen dans une heure dans le journal de Martin Guèze.
3: Marion Kazanov, le parti d'extrême droite Rassemblement National, lui, est dans la tourmente après les révélations de Mediapart.
4: Le média d'investigation a publié lundi une enquête sur le président du RN, Jordan Bardella, pointé du doigt pour des propos antisémites tenus entre 2013 et 2015, notamment sur la messagerie Facebook Messenger, ce que lui nie. Mais hier, Mediapart a apporté des preuves avec des documents authentifiés par Meta et par un huissier. L'étau se resserre donc, mais Jordan Bardella continue de nier donc avoir tenu ses propos, Raphaël Delvolvé.
9: Si les nouvelles révélations de Mediapart sont accablantes, il reste encore un trou de souris dans lequel Jordan Bardella s'engouffre. Dans le second article, rien n'établit définitivement un lien entre les propos rapportés et un compte de messagerie réellement tenu par le président du RN. Ça lui permet encore de parler de pseudo-preuves, de montages grossiers et d'obscures captures d'écran manipulables, sans pour autant répondre sur le fond, la temporalité des révélations ou ses fréquentations à l'époque des faits présumés. Jordan Bardella semble engager une bataille d'usure avec de prochaines plaintes pour faux et usage de faux et une procédure judiciaire pouvant durer. Il a peut-être en tête ce premier sondage ne montrant aucun effet négatif sur sa popularité après la révélation de l'affaire. Mais sa stratégie n'écarte pas pour autant la possibilité de le voir tôt ou tard reconnu comme l'auteur de déclarations antisémites et donc de mensonges. Pas non plus l'idéal pour le bon déroulement de la campagne de Marine Le Pen avec laquelle il est censé former un ticket. Si les cadres du RN faisaient bloc hier soir, la candidate, elle, parlait d'autre chose entre règles d'or budgétaires et violences antichrétiennes.
4: Raphaël Delvolvé, Jordan Bardella a porté plainte pour diffamation et compte en déposer une autre pour faux et usage de faux. Toujours en France, le gouvernement a présenté hier son projet de budget 2027. Il prévoit 43 milliards d'euros de mesures de redressement des finances publiques avec l'objectif de ramener le déficit à 5% du PIB en 2027 contre 5,5%. 1,6% prévu pour cette année. Cela passe par une limite de la hausse des dépenses de santé selon le texte, mais aussi par une mise à contribution des retraités d'une partie d'entre eux en désindexant.

0: leur pension sur l'inflation.
1: RFI, 9h08 à Addis Abeba et Asmara. Le ton qui monte entre l'Éthiopie et l'Érythrée.
0: L'Éthiopie accuse l'Érythrée d'actes d'hostilité et de belligérance. Elle a renvoyé 10 diplomates érythréens et a aussi fermé son ambassade à Asmara. Dans la foulée, l'Érythrée a annoncé la rupture de ses relations diplomatiques avec son voisin. Cette passe d'armes intervient après des explosions dans la nuit de mercredi à jeudi à Addis Abeba, sur le quartier général de l'armée fédérale éthiopienne. Armée engagée en ce moment dans des combats dans le nord contre des groupes rebelles. Marlène Panaras, c'est la première fois depuis la reprise du conflit, il y a une dizaine de jours, que la capitale est touchée.
2: L'impact de l'explosion a résonné dans tout le quartier de Tor Ailosh, à l'ouest d'Addis Abeba. Elle a touché vers minuit une partie du bâtiment du QG des forces de défense nationale éthiopienne. Aucun des groupes armés de la coalition opposée au gouvernement n'a revendiqué cette attaque, mais une source diplomatique juge leur implication très probable. Interrogé sur la question, un membre d'un des groupes armés reste évasif. Mais nous sommes en guerre, précise-t-il, et nous n'avons donc aucun autre objectif que de porter atteinte aux infrastructures du régime. Fin de citation. La semaine dernière déjà, un drone a touché la base de l'armée de l'air de Bishoftu à 40 km d'Addis Abeba, selon le réseau spécialisé dans les conflits ACLED. Concentrer ses attaques sur des cibles militaires est une stratégie efficace d'après une analyste souhaitant garder l'anonymat. Ainsi, les rebelles épargnent les civils et ne risquent pas inutilement la vie de leurs combattants. Toucher l'adversaire sur son terrain lui envoie aussi un message et selon elle, le rend plus vulnérable. Marlène Panara, Addis Abeba, RFI.
1: Au Brésil, une présidentielle sous tension.
0: Le premier tour a lieu dimanche et le gouvernement sortant soupçonne des ingérences venues des États-Unis. Il demande une enquête sur l'utilisation présumée par l'administration Trump de fonds publics pour promouvoir un agenda d'extrême droite. Le président américain Donald Trump affiche clairement son soutien au candidat Flavio Bolsonaro, candidat d'extrême droite, et ses pressions américaines inquiètent ces Brésiliens rencontrés à Rio de Janeiro par Sara Cozzolino.
3: Le Brésil n'est l'arrière-cour de personne, a affirmé le président Lula lors de l'Assemblée générale de l'ONU le 22 septembre. Un discours fort qui a rassuré Maria Prandini, 31 ans. Elle votera pour sa réélection.
4: Lula se positionne en faveur de notre souveraineté. C'est une réponse à cette tendance en Amérique du Sud d'élire des gouvernements soumis aux États-Unis.
3: Cette année, Donald Trump a classé les organisations criminelles brésiliennes comme terroristes. Habitant de la favela de la Cité de Dieu, Caio Henrique est inquiet pour le futur de la démocratie au Brésil.
5: C'est un mécanisme supplémentaire pour justifier des attaques en Amérique latine. Mais le Brésil est souverain et nos institutions sont les seules à pouvoir combattre le crime organisé au Brésil.
3: En 2025, Donald Trump avait imposé des sanctions commerciales au pays suite à la condamnation de l'ancien président Jair Bolsonaro. Patricia Bustamante estime que les électeurs du fils Bolsonaro n'ont pas conscience de l'objectif réel des États-Unis.
6: Ils ne comprennent pas ce que les États-Unis font avec les autres pays, qu'ils ne viennent sauver personne, mais plutôt exploiter et voler nos ressources.
3: Doté de la deuxième réserve de terres rares au monde après la Chine, le Brésil serait dans le collimateur du président américain pour ses ressources naturelles, selon Lula. Sara Cozzolino, Rio de Janeiro, RFI.
0: Et le débat présidentiel prévu hier soir a lui été annulé à la dernière minute. Le président Lula, le président sortant, avait déjà fait savoir qu'il n'y participerait pas. Et Flavio Bolsonaro a annulé sa venue peu avant le début du débat. Les sondages donnent une légère avance à Lula qui brigue un quatrième mandat à 80 ans. Le premier tour, c'est donc dimanche. Le second tour aura lieu le 25 octobre. 160 millions de personnes seront appelées aux urnes. À 400 km au-dessus de la Terre, la relève est arrivée à bord de l'ISS, la Station Spatiale Internationale. 4 astronautes, 2 Américains, un Canadien et un Russe sont arrivés cette nuit, ce qui amorce le retour de ceux à bord depuis 8 mois, dont la Française Sophie Adnaud. Il pourrait repartir dès lundi vers la Terre. Sophie Adnaud, Paul, qui est l'Européenne, à avoir passé le plus de temps dans l'espace, plus de 230 jours.
1: Et puis Marion, c'était l'un des films les plus attendus de la rentrée.
0: Et le retour avec le retour de Tom Cruise, méconnaissable dans Digger, c'est signé Alejandro González Iñárritu, une satire écologique, satire aussi de la sphère MAGA. Et c'est aussi l'un des derniers films produits par le studio Warner avant son rachat par un milliardaire proche de Donald Trump. Digger est sorti cette semaine en France. Un aperçu avec Elisabeth Le Quéret.
7: Monsieur Rockwell, je m'appelle Sandy Carson.
8: Salut Sandy.
9: Tom Cruise fait son show, maquillé, protésé, perruqué. Il est Digger, milliardaire texan du pétrole et méchant de vaudeville, prêt à mazouter la planète pour quelques dollars de plus.
10: Bang, bang, bang. Wouh!
9: Autour de lui, un président des États-Unis gâteux et corrompu, des ministres serviles, tous rivalisant de rapacité. Malgré les alertes, un forage au Groenland a détaché un iceberg géant. Celui-ci déclenche un tsunami en Europe, puis fait planer la menace d'une apocalypse nucléaire. Iñárritu, oscarisé pour Birdman et The Revenant, ne fait pas dans la dentelle. Il lorgne parfois vers Docteur Follamour, le chef-d'œuvre de Kubrick. Mais dialogue et situation font plutôt penser à Borat, en plus vulgaire.
8: Tu veux fermer une plateforme à $1 milliard pour un truc qui fait 10 fois la taille de ma bite ?
9: Cheveux gris rabattus, bedaine, accent du Sud, Tom Cruise s'en donne à cœur joie. D'autant que le film, sans qu'on sache trop pourquoi, raconte aussi son propre tournage. Fonte de la calotte polaire, guerre terminale avec la Russie, catastrophe écologique en série. Iñárritu fait clignoter tous les warnings de l'époque. Il n'en sort qu'un chaos prétentieux et un pétard mouillé.
0: Bon, et en tout cas, Digger, c'est en ce moment en salle en France.
1: Merci beaucoup, Marion Cazeneuve. D'ici 6h30, temps universel. Aujourd'hui, l'économie avec Stéphane Genest et la situation économique des Brésiliens. 48 heures du premier tour de la présidentielle, je vais m'en sortir. Notre invité, également la professeure Anne-Vincent Salomon, pour parler de la lutte contre le cancer du sein en ce début d'octobre rose. Et tout de suite, les sports. Avec le retour d'Antoine Grogny en studio. Antoine, en football, la trêve internationale se poursuit. La France aborde son troisième match de Ligue des Nations face à l'Italie.
10: Après 2 victoires en Turquie et en Belgique, retour à la maison pour les Bleus au Stade de France. L'enceinte où, en 1998, un certain Zinedine Zidane avait inscrit un doublé de la tête en finale de Coupe du Monde. L'actuel sélectionneur des Bleus, également premier buteur officiel du Stade de France lors du match inaugural entre la France et l'Espagne. Bref, son jardin. Et Zidane est ravi de le retrouver dans un nouveau rôle.
11: Je vais pas être original, je crois que c'est ce qu'on a fait avec les copains en 98, parce qu'en plus on a eu la chance de pouvoir jouer cette Coupe du Monde en France chez nous, l'avoir organisé, donc de l'avoir gagné et en plus contre le Brésil, c'était quelque part un petit rêve de la part de tout le monde et on a réussi à le faire. C'est une grosse émotion, encore peut-être encore plus quand il y aura le public et qu'il y aura ce match à faire, mais voilà, on l'a bien préparé, je crois que les joueurs sont tous préparés à jouer, il n'y a pas de pépin particulier, donc ça c'est top. Et on va essayer de justement gagner notre premier match devant notre public.
10: Zinedine Zidane avec Cédric De Oliveira, France-Italie au Stade de France. Donc à partir de 18h45 dans Universel, les Bleus qui enchaîneront ensuite avec un quatrième et dernier match lundi, de nouveau contre la Belgique et toujours au Stade de France. En attendant, ce soir, dans le même groupe 1 de cette Ligue des Nations, la Belgique affrontera la Turquie.
1: Hier, sans Cristiano Ronaldo, le Portugal a quand même impressionné face au Danemark.
10: CR7 a claqué la porte, mécontent d'être mis sur le banc par son sélectionneur, mais ses coéquipiers, eux, assurent 4 buteurs différents, Cancelo, Ramos, Vitinha et Jean-Félix, pour un succès 4-2, le troisième de suite pour la Seleção, en tête de son groupe, à 6 longueurs des Danois, mais aussi de la Norvège, battue de 1 par le Pays de Galles. Dans le groupe 2, les Pays-Bas neutralisent la Grèce de partout, pendant que l'Allemagne retrouve quelques couleurs avec un succès 2-0 sur la Serbie.
1: Et puis en basket, Antoine, ouf de soulagement pour le Paris Basketball.
10: Enfin, une victoire en Euroleague pour le vice-champion de France, vainqueur 82-78 face aux Zalgiris Kaunas. Les Parisiens mettent fin à la mauvaise série, 2 défaites en 2 journées. Le meneur, Nadir Hiffi, a terminé meilleur marqueur avec 21 points. L'international français a su gérer les moments chauds dans les derniers instants.
12: Une fin de match très compliquée, on l'a vu, ils ont eu un très bon run, surtout que Edwards a pris feu, c'était compliqué de l'arrêter. Nous voilà, on est restés ensemble, on a mis les tirs qu'il fallait, on a fait les stops qu'il fallait, on a été dominé au rebond, ce qui nous a ralenti pendant tout le match. Et content de la victoire à la fin, on est très content. C'est fort mentalement et c'est bon pour la suite. Ça, je pense que Il y a pas mal de joueurs qui doivent encore prendre de l'expérience avec l'Euroleague. Les fins de match vont être souvent serrées, surtout à l'extérieur. Mais de pouvoir gagner ce genre de match, c'est bien pour nous, pour notre confiance. Et de montrer qu'on peut gagner les matchs sur les dernières minutes, c'est bien aussi.
10: Nadir Hiffi sur la chaîne Bein Sport. À l'occasion de la 4e journée, le Paris Basketball accueillera l'ASVEL la semaine prochaine dans un match entre clubs français. Les Villeurbanais de Tony Parker qui affrontent Valence ce vendredi à 18h temps universel.
1: Merci beaucoup Antoine Grenier.
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Bonjour à tous, bienvenue sur l'antenne de Radio Ondaine en ce vendredi 2 octobre, 8h17, c'est l'émission Un air d'accordéon qui débute. Nicolas avec vous ce matin, nous sommes ensemble comme d'habitude jusqu'à midi. Allez, ce rendez-vous hebdomadaire, Un air d'accordéon sur l'antenne de Radio Ondaine, c'est comme le dit la chanson de générique, c'est du bonheur en fin de semaine, c'est également vos dédicaces au 04 77 56 80 56, n'hésitez pas entre 8h30 et 11h, on passe les titres que vous l'entendez avec le petit message qui l'accompagne. Ça c'est tous les matins et c'est principalement aussi le vendredi, le jour de l'émission Un air d'accordéon. 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Et pour nous contacter, donc je répète le numéro de téléphone 04 77 56 80 56. Vous pouvez nous envoyer un mail aussi si vous le souhaitez, contact@radio-ondaine.com ou un courrier. Radio Ondaine, première rue, Le Corbusier, 42 700 Firmini. Dans cette matinée, plusieurs rubriques et la rubrique des petites annonces. C'était à 10h. Là, 11h, ce sont les communiqués de la vallée de l'Ondaine et des environs. Et puis à 11h30, on parlera de la demi-journée filière gérontologique Ondaine Haute-Loire Nord-Est. Qui se tiendra le jeudi 8 octobre prochain, et ce sera à l'espace Albert Camus, au Champ-Montfeugerolles. Et on en parlera donc tout à l'heure, à 11h30, sur l'antenne de Radio Ondaine. Allez, en musique, c'est Gérard Sevilla, Venez danser en Auvergne, Amigo Pérez de Guillaume Gentil, et Alexis Hervé pour ouvrir le bal, brune et chevelon. Bonne matinée à tous, à notre écoute.

8h30 sur l'antenne de Radio Ondanet, ailleurs d'ailleurs. C'est début de vos dédicaces. C'est au 04 77 56 80 56 et c'est Anzoto/Avanette pour débuter. C'est demandé par Ginette, pour Daniel Larouqueuse et Janine.

aimable. La chanson de Lara, la suite, c'est Henri Capdeville, Feria Española, Rumba Corésienne de Jean Ségurel. Mais tout de suite, c'est Jean-Michel Blanc, Mexico. Et c'est demandé par Daniel Larocqueuse. C'est pour tout le personnel.

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À suivre un pot pourri de Passo par Michel Pruvot, et c'est Jocelyne qui demande ce titre-là, et c'est pour toutes les copines. C'est sur Radio Ondaine.

Jean Bélisson, El Pablos, Daniel Chevalier, La Volane, Un Gamin de Paris, c'est Jean Sarus et Marius Gérine ont changé le monde. C'est ce qui fait la suite de cette émission Un Art d'accordéon.

Vous avez entendu la perle du Chablais, quand refleuriront les pâquerettes à l'instant, Jean-Michel Blanc, le tilleul de mon village, Louis Le Driche, Passo Amigo, c'est ce qui nous amène à 10h pour retrouver les petites annonces sur l'antenne de Radio Mondaine.

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2: Il est 10h sur l'antenne de Radio Onden, sur les 90.9 FM, sur les www.radio-onden.com. C'est le moment de retrouver votre rubrique des petites annonces. À vendre, vaisselle en très bon état, petit appareil d'électroménager, vêtements, femmes, hommes, enfants, très bas prix, c'est au 06 07 12 50 94. Avant une chambre à coucher, un lit, une place complet, armoire, chevet, en bon état, 200 euros au 04 77 61 57 04. Avant une Volkswagen Polo, un litre de TSI de 2015, 90 chevaux essence, 172 000 km, clim, attelage, distribution faite, révision complète. Au tarif de 6 900 euros, c'est au 06 87 02 35 20. Voilà, c'est terminé pour cette rubrique des petites annonces. Un service gratuit proposé par Radio Onden à destination des particuliers. Vos annonces sont diffusées pendant un mois à partir de la date de réception. Vous pouvez nous les faire parvenir par courrier. Radio Onden, première rue Le Corbusier, 42 700 Firmini. Par mail à contact@radio-onden.com ou encore par téléphone 04 77 56 80 56. Bonne matinée à tous, à notre écoute. C'est le même numéro de téléphone pour vos dédicaces qui se poursuivent jusqu'à 11h sur notre antenne. Et puis à 11h, ce sont les communiqués de la vallée de l'Onden et des environs. 11h30, une émission consacrée à la journée filière gérontologique Onden-Haute-Loire-Nord-Est. C'est le 8 octobre prochain. On en parle avec les organisateurs. Le foyer résidence Quiétude à l'OS. Et la filière, l'assistante filière gérontologique, on en parle donc tout à l'heure, 11h30. À Banera Tango, c'est Jogwa, Lucia Thomas et Vive la Retraite. Et le passo du samedi soir, c'est la suite en musique.

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1: Allez, on va faire un petit tour, on va voyager un petit peu dans le Schnorr, mais encore plus haut que le Schnorr, pas chez les Ch'tis, mais encore un peu plus vers là. En Irlande, avec la mazurka irlandaise, vous savez, cette danse qui devient la mode. Eh bien, on y va maintenant, la mazurka irlandaise, maestro, musique. Et je vous donne le départ, vous inquiétez pas. Les danseuses avec nous.

Jean Sigurel pour la suite, profitons des beaux jours, c'est demandé par Nano, c'est pour son plaisir, pour celui des auditeurs de Radio Ondaine. Vous entendrez Delphine Lemoine, Brise Napolitaise, trois petites notes de musique, Jérôme Morgan et Didier Dessau. Je viens danser le tcha-tcha.

Franck Salé au pays de la Brenne pour arriver à 11h retrouver les communiqués de la vallée de l'Ondane et des environs. C'est Claudie Musette, la Montagnelle, Tango d'Amore, Frédéric Denis, Gabriel Chiva, le pont du Bex, Muchas Gracias Señorita, les Bleus Nuits Musette et Christophe Coineau, la valse des Corésiens de Paris.

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1: Il est 11h sur l'antenne de Radio Andenne sur le 90.9 FM. C'est le moment de retrouver votre rubrique des communiqués de la vallée de l'Andenne et des environs. Octobre rose, c'est le mois d'octobre, le mois de sensibilisation au dépistage organisé du cancer du sein, et le Lily's Cabaret propose le spectacle L'Histoire de la Vie. Et c'est un spectacle au profit du Saint-Étienne Institut du Sein. Ça se passe le 3 octobre, samedi, à Firmini, au Firmament, à partir de 20h, avec la présence de Michael Jones. Balfolk, ce 3 octobre, avec le groupe Passé Composé, c'est à la salle des fêtes de Planfoy, 18h30, 19h30, initiation aux danses folk pour petits et grands. À partir de 20h, Balfolk pour tous, buvette et petite restauration sur place. L'entrée est à 10€, gratuit pour les moins de 12 ans. Et c'est une opération réalisée au profit du collectif Solidarité du Haut-Pila. Marche de sensibilisation au don d'organes, c'est le dimanche 4 octobre à Saint-Genès-Malifaux, avec des parcours de 6,8, 12,5 et 20 km et des départs qui se font de la salle d'animation du camping de la Croix du Gary. Les bénéfices de cette manifestation serviront à rémunérer un musicien qui intervient au CHU de Saint-Étienne en pédiatrie. Pour plus d'informations, c'est au 06 74 01 75 50. Le 6 octobre, c'est la journée nationale des aidants et Aloès vous propose un événement au Champ Montfeugerolles. Un événement gastronomique. Alors, autour d'ateliers ressources, de points d'information, il y aura une démonstration culinaire avec une dégustation offerte et la participation du chef étoilé Sylvain Roux. Ainsi que du meilleur ouvrier de France, Bruno Moncoudiol. L'entrée est gratuite. C'est entre 16h30 et 20h30 à la salle Aragon, au Chambon-Feugerolles. Plus de renseignements au 04 77 61 65 06. Les AMAP en fête, et notamment rendez-vous le 6 octobre à 18h15 pour une journée porte ouverte à l'AMAP de Fonsala à l'occasion de son 20e anniversaire. Et c'est au centre social de Fonsala, un place Île-de-France à Saint-Chamond. Et toujours dans le cadre de ces AMAP en fête, porte ouverte à l'AMAP du Creux à Saint-Chamond le jeudi 8 octobre de 18h30 à 19h30. Un renseignement au 06 19 63 69 53. Dans la galerie Espace Montieu à Saint-Étienne, il y aura un forum emploi. C'est le vendredi 9 octobre de 14h à 17h, organisé notamment par France Travail. La maison Mémérou de Place du Bourg à Saint-Paul-en-Cornillon vous propose une série de conférences sur le thème Métropole et métropolisation, l'effrondement qui vient. Avec des conférences, notamment Guillaume Faburel, géographe et enseignant-chercheur à l'Université Lyon 2. C'est le mardi 6 octobre à 18h. Le mercredi 7 octobre à 18h, conversation avec Jean-Baptiste Frézoz, historien-chercheur au CNRS. Le 8 octobre à 18h, conversation avec Vincent Mignereau,

0: Schistera, c'est un spectacle proposé par la compagnie Les Mauvaises Gens, un seul en scène dès 5 ans, et les représentations au Verso à Saint-Étienne, le mercredi 14 octobre à 20h, le jeudi 15 à 20h, le vendredi 16 à 20h, le Verso 61 rue de la Richelandière à Saint-Étienne, et pour plus de renseignements, c'est le 07 49 66 98 37. Voilà, c'est terminé pour ces communiqués de la vallée de l'Onden et des environs, une rubrique que vous retrouvez du mardi au vendredi à 11h sur l'antenne de Radio Onden.
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1: Boris Larchange, Étoile des Neiges, les Crystal Musettes, Seigneur José, suivi de Christophe Baudin, Andobrac, je reviendrai, connais-tu mon village, c'est Marc Michel et Bernard Ménez, le clair de lune à Maubeuge, c'est la suite sur l'antenne de Radio Ondenne.

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Le 21 septembre, c'est la journée mondiale de la maladie d'Alzheimer. À cette occasion, l'association Allos aux Chambres-Feugerolles invitait la presse pour présenter ses missions d'accompagnement en accueil de jour des personnes atteintes d'une maladie d'Alzheimer ou apparentée, ainsi que son accueil Marie-Claire, un espace et des activités d'accompagnement et de répit dédiés aux aidants. Rencontre avec le docteur Nicolas.

0: Écologique Ondaine Haute-Loire Nord-Est organise le jeudi 8 octobre de 14h à 18h un rendez-vous ouvert aux personnes de 60 ans et plus, aux proches aidants et aux professionnels du territoire. C'est à l'espace culturel Albert Camus du Chambon-Fugerolles et autour de Seynette qui est mise en place cette demi-journée pour sensibiliser à la santé cognitive et à la santé mentale dans le vieillissement. Alors pour en parler, nous recevons aujourd'hui sur l'antenne de Radio Ondaine Caroline Goncalves, assistante de filière gérontologique Ondaine Haute-Loire Nord-Est, et David Valentin, directeur de la résidence autonomie Quiétude et responsable de la politique gérontologique et handicap au Chambon-Fugerolles. Bonjour à tous les deux.
1: Bonjour.
0: Bienvenue sur l'antenne de Radio Ondaine. Ce n'est pas la première fois que vous venez dans ces studios-là. Ce n'est pas la première fois que nous parlons de cette filière gérontologique Ondaine Haute-Loire Nord-Est. Le nom est assez long. Mais qu'est-ce que c'est pour ceux qui ne vous auraient jamais entendu ici sur l'antenne de Radio Ondaine ?
1: Donc la filière gérontologique de l'Ondaine donc existe depuis 2011. Elle est financée par l'ARS et elle rassemble plusieurs professionnels qui œuvrent pour les personnes âgées. Donc quand je dis professionnels, c'est plusieurs structures qui sont partenaires de la filière. Donc on a des EHPAD, des résidences autonomie, des SIAD, on a les CPTS, enfin tous les...
0: Énormément de sigles.
1: Tout à fait.
2: Ouais, il y a beaucoup d'acronymes, mais au-delà des acronymes, l'idée c'est vraiment de proposer une approche pluridisciplinaire et globale de l'accompagnement des personnes âgées, quel que soit le domaine de compétences. Alors on est plutôt axé sur des compétences qui sont du domaine sanitaire et médico-social, mais l'idée effectivement c'est d'avancer ensemble sur des thématiques communes, sur des problématiques communes et finalement de clarifier et de faciliter aussi l'approche de tous les dispositifs auxquels vont pouvoir prétendre en tout cas ou se tourner les seniors dans l'avancée en âge.
0: Alors, au-delà des activités à l'année hein, de chacune des structures et des professionnels représentés, il existait ces journées filières qui se transforment un peu pour cette édition 2026. Journée filière, c'était historiquement à la Forge pour la version de l'Ondaine. Qu'est-ce que c'était la journée filière ?
1: Donc la journée filière, c'est une journée qui de prévention. Qui rassemble donc les usagers donc de plus de 60 ans avec une thématique de façon à éclaircir et à apporter des réponses, des réflexions aussi, parce qu'on n'a pas toujours les réponses, sur des thématiques qui touchent tous nos aînés.
0: Alors ça se transforme, oui. Ces journées-là, on a fait écho sur l'antenne, on a même diffusé des conférences, parce qu'il y avait été des temps de conférences, des temps de rencontres, et cette année, en 2026, et pour ce mois d'octobre, et je rappelle cette date-là, le jeudi 8 octobre, c'est une autre formule organisée, avec cette fois-ci un côté un peu plus spectacle. Théâtre, des scénettes.
2: Tout à fait, alors cette nouvelle formule ne nous apportera pas fortune certes, mais l'idée c'est qu'elle puisse éclairer à la fois les professionnels et une fois de plus et surtout les seniors qui avancent en âge sur des problématiques qu'elles vont rencontrer au quotidien. Et il nous semble important effectivement pour rendre l'approche j'ai envie de dire moins institutionnel et moins professionnel, de proposer un outil ludique, on va dire, qui est sous forme de théâtre forum. Donc l'idée des CNET, c'est de rendre effectivement cette approche beaucoup plus souple, beaucoup plus, voilà, en tout cas de la rendre plus légère, même s'il y aura vraiment un regard de fond qui sera porté par les professionnels à l'issue des CNET qui sont proposés, mais en tout cas de proposer un support qui soit attractif pour les seniors, et qui leur permettent aussi de se projeter, parce que la projection, par l'outil du théâtre, elle est beaucoup plus facile.
0: Alors rappelons, hein, le théâtre forum, c'est des scénettes jouées, et à la suite de celles-ci, des discussions, des échanges entre le public et des professionnels qui vont pouvoir réagir à ces scènes-là. Alors parlons du côté spectacle, quelle compagnie va se produire ?
1: Alors, c'est la troupe de théâtre à Voltige Aléatoire, donc, qui est originaire de Saint-Étienne, donc, qui va produire 5 scénettes donc, sur les thématiques du grand âge, voilà, de 5 à 10 minutes. Et après, effectivement, entre chaque scénette, il y aura une participation du public avec, on a la chance d'avoir un médecin gériatre et une psychologue qui seront également présents pour pouvoir discuter de ce qui s'est joué et de répondre aux questions, parce que l'idée, c'est que, bien entendu, les scènes qui soient jouées fassent écho à leur vie.
2: Et fassent réagir aussi, parce que l'idée aussi, c'est celle-ci, c'est qu'on soit parfois un peu... Alors, j'aime pas le mot provocation, mais en tout cas de faire en sorte que les choses soient un peu amplifiées ou déformées pour qu'il y ait des réactions, que ça amène des réactions en tout cas au sein du public et que les personnes puissent se positionner en disant « Mais attendez, moi je pense que ce n'est pas forcément la meilleure solution d'aborder cette question ou ce problème-là. » En tout cas, voilà, l'idée c'est de faire réagir et de faire en sorte que les gens se questionnent pour que le jour où ils sont confrontés à cette situation-là, ils aient aussi ce réflexe.
0: Alors, si l'on reste avec cette compagnie Voltige, est-ce que vous avez eu des échanges avec eux sur l'écriture de ces scénettes pour, pourquoi pas, aller creuser et provoquer des réactions voilà, expliquez-nous un peu la mise en place de ce spectacle-là pour cette demi-journée du 8 octobre.
1: Oui, par rapport, donc ces journées, elles sont construites en groupe de travail. Elles sont réfléchies à plusieurs professionnels. Donc ensemble, on a choisi des thématiques à aborder de façon assez large. Il y a aussi bien la perte de la mémoire, la perte de l'autonomie, l'isolement social,
2: le deuil,
1: le veuvage. Et de ces thématiques-là, effectivement, ensuite, on a rencontré la troupe de théâtre et alors après on n'a pas écrit ensemble. L'idée c'est que c'est des professionnels, les sujets les connaissent et donc ils s'approprient et ils ont aussi leur propre vision et ils ont toute leur liberté d'écriture. Après, nous, dans notre travail, c'était vraiment de réfléchir ensemble sur parce qu'il y a des thèmes qui peuvent être abordés avec beaucoup d'humour, d'autres un peu plus de tendresse, un peu plus de poésie. Donc voilà, notre collaboration, elle a été sur la couleur de la scénette plus que sur le contenu global.
0: Alors, cet après-midi-là porte un sous-titre, hein, « Quand la scène raconte nos vies ». Raconter sa vie, c'est aussi des échanges. Au-delà de ces scénettes-là, de ces discussions, c'est un moment convivial que vous voulez mettre en place ici, à l'espace culturel Albert Camus.
2: Alors oui, convivial, parce que c'est déjà l'avancée en âge et toutes les situations qu'on a pu décrire, c'est des moments qui sont complexes et des moments qui sont difficiles à vivre pour celui qui est confronté. Et donc par rapport à ça, effectivement, l'idée c'était de pouvoir l'aborder de façon simple, de façon conviviale, dans un cadre aussi finalement qui soit pas forcément un cadre très institutionnel, puisqu'on est dans un très très beau théâtre, l'espace culturel Camus au Chambon-Faugerolles. C'est une salle effectivement qui se prête vraiment à ce type de pratique. Et donc l'idée effectivement, c'est aussi parfois pour aborder des situations comme celle-ci, sortir du contexte classique, basique, dans lequel on a l'habitude de les aborder, ça permet effectivement d'amener plus de légèreté et finalement de pouvoir se projeter plus facilement. Quoi.
0: Alors se projeter plus facilement, c'est aussi la volonté que vous avez, ce n'est pas de se cantonner à cette demi-journée, c'est d'amener aussi tout au long de l'année des rendez-vous peut-être moins formels et moins épais dans leur organisation, c'est-à-dire peut-être des ateliers, des choses comme ça que vous voulez mettre en place pour donner des informations et les distiller tout au long de l'année.
1: Oui, tout à fait. Donc cette année, la demi-journée filière a vraiment comme objectif de faire le distinguo entre ce qu'on appelle le vieillissement normal du vieillissement pathologique. Et une fois cette demi-journée terminée, au sein de la filière, on propose trois temps d'ateliers, enfin trois dates différentes d'ateliers de découverte, donc appelés bien dans son corps, bien dans sa tête. Et ces ateliers permettront
2: d'apporter des outils et des réponses plus précises à ceux qui ont envie d'aller plus loin sur les thématiques qui ont été abordées. C'est-à-dire que d'abord, ça sera des petits groupes. Hein, on est sur des groupes de 10-12 personnes. On était parti sur ce format de groupe avec un professionnel effectivement qui sera là pour donner des clés, des outils pour s'en sentir bien dans son corps, des outils, des clés pour se sentir bien dans sa tête. Il y en a plusieurs. Hein, il y a plusieurs portes d'entrée, différentes choses. Mais l'idée, voilà, c'est de favoriser le bien vieillir. Et le bien vieillir, ça passe par un moment se poser ces questions-là. Comment je fais pour rester bien dans mon corps, bien dans ma tête, en sachant qu'on bénéficie également pour ces journées et pour ces ateliers d'une aide financière de la commission des financeurs, donc du département de la Loire, et que ça fait également partie du cahier des charges qui nous est proposé par le département d'inscrire nos actions dans ce sens-là, c'est-à-dire une journée, une demi-journée thématique grand public, et puis des ateliers spécifiques dédiés aux seniors.
0: Alors, on en parlera, on pourra annoncer ces dates-là. J'imagine même que vous allez parler de ces ateliers-là le jeudi 8 octobre. Mais déjà, pour le jeudi 8 octobre, comment faut-il faire pour participer à cet après-midi à l'espace culturel Albert Camus du Chambon ?
1: L'entrée est libre. L'entrée est libre, gratuite, sans inscription. Alors après, bien entendu, on peut me contacter par téléphone si on souhaite avoir des renseignements sur ce temps proposé. Au 06 03 69 57 72. Mais après, l'entrée, il n'y a pas de réservation cette année en particulier.
2: Donc voilà, le rendez-vous est donné à partir de 14h, puisque c'est à ce moment-là que débutera l'après-midi, à l'espace culturel Albert Camus, avec une fin de journée qui est prévue à 18h et qui se terminera comme on souhaite le faire aussi, par un petit temps, un petit buffet convivial, histoire de pouvoir échanger aussi autour de ces thématiques qui ont été abordées et de cette façon dont elles ont été abordées, parce que l'idée pour nous, c'est bien évidemment que des professionnels soient présents, c'est important, mais nous souhaitons vraiment arriver à mobiliser les seniors sur cet événement. Voilà, donc c'est aussi pour ça qu'on propose ce format sur une demi-journée qui est, à mon avis, plus digeste pour tout le monde et pour les professionnels et pour les seniors. Et puis ce format de théâtre forum dans lequel je suis convaincu ils vont pouvoir se retrouver, ils vont pouvoir se projeter et sans doute aborder des problématiques qu'ils ne pourraient pas aborder autrement qu'avec ce support-là.
0: Alors, une manière effectivement différente d'aborder, de sensibiliser à la santé cognitive et la santé mentale dans le vieillissement. Merci Caroline Goncalves, merci David Valentin d'être venu sur l'antenne de Radio Ondaine pour nous présenter cette journée filière, on va l'appeler comme ça, cette demi-journée filière du 8 octobre. Merci.
2: Merci. Merci.
0: Allez, on termine cette matinée en musique. Gérard Gouni, le cœur western, Nicolas, le pays des mille sources, Fleurs de Paris, ce sera Bernard Marley, Marcel Vial, la chanson de la Sierra. Bonne fin de matinée à tous, bon appétit, bonne journée, bon week-end à l'écoute du 90.9 FM de Radio Ondaine. Au revoir.

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2: Charlotte Drouin.
1: Bonjour à toutes et à tous. 400 lycées fermés ce vendredi en France, conséquence du mouvement de colère qui agite les établissements scolaires depuis un peu plus d'une semaine. Les syndicats de lycéens sont reçus ce matin par le ministre de l'Éducation nationale. En Irak, le désarmement des groupes armés pro-iraniens prend plus de temps que prévu. Le Premier ministre a annoncé une nouvelle date butoir, mais elle semble déjà difficile à tenir. Explication à suivre avec Oriane Verdier. Alors que débute Octobre Rose, cette campagne annuelle de sensibilisation au cancer du sein, focus sur la Chine à la fin de cette édition, le pays est à la pointe de la recherche contre le cancer. Close dans un peu plus de 10% des lycées en France ce vendredi. 400 établissements sont fermés, selon le ministre de l'Éducation nationale, Édouard Geffray, qui rencontre ce matin les syndicats de lycéens. Les jeunes demandent plus de moyens pour l'éducation. Le mouvement s'est quelque peu enflammé hier, débordements et dégradations dans plusieurs villes. Le gouvernement a condamné des violences urbaines. Reportage à Marseille. De Zoé Cotin.
3: Au carrefour des réformés, les poubelles barrent la route. Les lycéens ont déplacé leur blocage sur un axe routier pour interrompre le trafic. Titouan rappelle les raisons de la mobilisation.
4: Il y a énormément de lycées où tout tombe en ruine, où le toit tombe tout simplement. Ils n'ont pas de chaises, ils n'ont pas de table. Et ça, c'est partout pareil. Ensuite, il y a eu la coupe budgétaire aussi. Enfin, par exemple, à cette rentrée, dans 50% des lycées publics en France, il manquait un professeur.
3: Face au regain de tension, Adèle s'étonne surtout du dispositif policier mis en œuvre face à des mineurs.
5: En France, mais c'est incroyable! Il y a un élève qui a perdu un œil, il y en a qui se font étrangler. Il y en a, il a perdu toutes ses dents parce qu'il s'est pris un tir de lacrymo à bout portant. Même nous, là, tout à l'heure, les keufs, ils étaient un peu violents, franchement, genre on s'est pris des coups. Il y en a une, elle s'est pris un coup de matraque dans la gorge et tout, alors qu'en fait, on est juste là pour demander nos droits.
3: Véran, lui, a vu un bus être incendié le matin même.
6: En fait, j'adhère pas à la violence, mais si on n'aurait pas eu autant de violence, il n'y aurait pas autant eu de médiatisation. Et s'il n'y a pas de médiatisation, il n'y a pas le gouvernement, ils vont pas se bouger.
3: Il déplore surtout de ne pas voir plus d'adultes parmi les manifestants quand eux se sont mobilisés pour les retraites. Zoé Cotin, Marseille. RFI.
1: Les étudiants, eux, ont rejoint le mouvement avec une trentaine de campus bloqués. Les organisations appellent à une poursuite des blocages avant une grande manifestation prévue mardi. En Ukraine, une attaque russe fait un mort et deux blessés à Kiev. Un immeuble résidentiel a été touché ainsi qu'une école et le pont sud qui enjambe le Dniepr. Selon le ministère russe de la Défense, ce pont servait à acheminer des troupes ukrainiennes et du matériel militaire dans la région du Donbass. Au Yémen, plus de 80 morts ces dernières 24 heures dans des combats à Taiz entre rebelles houthis et forces pro-gouvernementales. Les rebelles pro-iraniens essaient de s'emparer de cette ville. L'émissaire de l'ONU pour le Yémen s'est dite alarmée par l'intensification des combats. En Irak, désarmer les groupes pro-iraniens, c'était la contrepartie promise par Bagdad à Washington pour le départ définitif des troupes américaines. Si les derniers contingents américains ont bien quitté le territoire comme prévu mercredi, le Premier ministre irakien a annoncé une nouvelle date butoir pour neutraliser les groupes armés qui échappent encore au contrôle de l'État. Le 30 juin 2027. Mais même ce nouveau délai semble difficile à tenir, Oriane Verdier.
7: L'accord entre Washington et Bagdad avait été passé en 2024. L'objectif était de permettre à l'Irak de se libérer de cette guerre indirecte que se menaient les États-Unis et l'Iran sur son territoire. Un processus d'intégration à l'armée des groupes chiites, dont certains suivent la ligne de Téhéran, avait donc été lancé. Certains ont obtempéré, d'autres ont continué de refuser. L'agression israélo-américaine sur l'Iran en février dernier visait également leur position en Irak, ce qui a remobilisé les forces. Aujourd'hui, les autorités irakiennes affirment que le retrait américain du territoire prive ces groupes armés de prétexte pour conserver leur arsenal, mais à l'inverse, leur

0: Qu'une réunion d'urgence des pays de l'Union européenne sur le sujet est prévue justement ce vendredi. Le président français Emmanuel Macron appelle ce matin les pays du G7 à agir de manière concertée, sans restriction aux exportations. Emmanuel Macron qui s'est aussi entretenu avec le Premier ministre canadien et qui dit vouloir réunir dans les meilleurs délais une visioconférence pour assurer la coordination des mesures à prendre. Fin de citation. Au Canada, des élections générales de la province du Québec auront lieu lundi, un scrutin qui pourrait bien rebattre les cartes. Le Parti québécois, le parti souverainiste, qui n'a plus gouverné depuis 12 ans, arrive en tête des sondages, Nafi Alibert.
1: Officiellement, le Québec vote lundi, mais les urnes sont déjà bien remplies.
2: Ben moi, j'ai été voté dimanche, par anticipation.
1: Près d'un électeur sur quatre a fait le même choix. Éric, lui, a donné sa voix au favori des sondages.
2: Ça devrait être pas mal, qu'est-ce qu'il se dit, non? PSPP.
1: PSPP, ce sont les initiales de Paul Saint-Pierre Plamondon, le chef du Parti québécois. Avec 30% des intentions de vote, la formation souverainiste recueille presque deux fois plus d'appui que la coalition Avenir Québec, qui est au pouvoir depuis 8 ans.
3: Nous, on prend rien pour acquis.
1: À 3 jours du scrutin, Paul Saint-Pierre Plamondon ne cherche plus seulement à consolider sa première place, il multiplie aussi les appels aux électeurs encore hésitants à lui donner un gouvernement majoritaire.
3: Donc on va travailler jusqu'à la dernière minute pour obtenir chaque appui, pour convaincre le plus grand nombre de Québécoises et de Québécois d'embarquer avec nous et de nous donner la chance d'avoir un 4 ans franc, un mandat solide.
1: Une majorité pour appliquer son programme jusqu'à sa promesse la plus emblématique, un référendum sur l'indépendance du Québec, avec toutefois une échéance suspendue à Washington. Pas de référendum, a prévenu le chef souverainiste, tant que Donald Trump sera à la Maison-Blanche. Nafi Alibert, Montréal, RFI.
0: Taïwan reçoit ses deux premiers avions de combat américains. Des appareils F-16V reçus dans le cadre d'un accord entre les États-Unis et l'île qui cherche à renforcer sa défense face à la Chine. Taïwan qui reste très dépendante des livraisons américaines et subit une pression importante de la part de Washington pour consacrer davantage de moyens à sa propre sécurité. Un ruban rose sur la poitrine, c'est le signe d'Octobre Rose, cette campagne internationale qui sensibilise chaque année au cancer du sein, campagne qui permet aussi de récolter des fonds pour la recherche. Et s'il y a un pays qui s'illustre en la matière, tout cancer confondu, c'est la Chine. Le pays s'efforce de faire progresser la recherche car il enregistre à lui seul plus d'un quart des nouveaux cas de cancer qui apparaissent chaque année dans le monde. Les explications de Florence de Changy.
4: Chaque année, environ 5 millions de nouveaux cas de cancer sont diagnostiqués en Chine seulement. Mais cette manne de cas, qui est un défi pour les pouvoirs publics, explique aussi en partie les succès retentissants de la recherche chinoise, selon le professeur Jun Zhang, oncologue gastro-intestinal à Shanghai.
5: Ces nombreux patients présentent un potentiel considérable pour la recherche sur l'apparition, le développement, la progression et les métastases du cancer. Et nous nous efforçons également d'explorer des stratégies thérapeutiques toujours plus innovantes afin de contribuer à la lutte contre le cancer à l'échelle mondiale.
4: Depuis 2 ans, la Chine a devancé les États-Unis et l'Europe dans la mise au point de nouvelles molécules ainsi que dans le nombre d'essais cliniques. Pour les patients, les progrès sont concrets. Au département de radiothérapie du sanatorium, grand hôpital privé de Hong Kong, le docteur George Chu vante les mérites de la protonthérapie.
6: Auparavant, un patient atteint d'un cancer de la prostate devait se présenter 35 fois. Actuellement, nous menons un essai clinique avec seulement 2 fractions. Cela signifie qu'ils ne viennent que 2 fois et obtiennent le même résultat.
4: Florence de Changy, Hong Kong, RFI.
0: Un mot de football avec ce 3e succès en 3 matchs du Portugal face au Danemark. Hier en Ligue des Nations, victoire 4-2 à Copenhague au lendemain du départ fracassant de Cristiano Ronaldo sur fond de tension avec le sélectionneur portugais. Restez avec nous sur RFI tout de suite, c'est 8 milliards de voisins avec Lucie Bouteloup.
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0: je suis ravie de vous retrouver pour notre rendez-vous hebdomadaire dédié aux femmes, mais qui s'adresse aussi à vous, les voisins. Oui, oui, vous pouvez en apprendre des choses sur nous, et pourquoi pas sur la voix des femmes. C'est notre sujet du jour. Une voix que l'on juge souvent trop aiguë ou trop fluette, trop sexy ou bien trop forte, voire même trop grave ou trop autoritaire. Une voix donc qui agace parfois, qui dérange souvent, et dont on commande volontiers le ton, le timbre ou le volume, au point même qu'on en oublie d'écouter le fond du message qu'elle porte. Alors, que ce soit dans le milieu professionnel, dans les médias ou même dans la vie quotidienne, pourquoi juge-t-on plus volontiers la voix des femmes que celle des hommes? En quoi, au-delà des raisons biologiques, la construction de la voix est-elle aussi une construction sociale et culturelle? Comment encore apprendre à aimer et à imposer sa voix quand elle ne correspond pas aux stéréotypes vocaux attendus par la société? Nous allons tenter de répondre à ces questions avec mes invités. Aline Jallier, bonjour.
1: Bonjour.
0: Vous êtes une ancienne chanteuse lyrique soliste. Vous avez chanté donc pendant une trentaine d'années. Vous êtes aujourd'hui coach vocal et membre du laboratoire de l'égalité. Vous êtes également l'autrice de plusieurs ouvrages, notamment Une voix à soi, pourquoi n'entend-on pas la voix des femmes, publiée aux éditions Prédaniel. Avec nous également, Chloé Thibault, bonjour.
2: Bonjour.
0: Vous êtes journaliste, indépendante et autrice. Votre dernier ouvrage vient de paraître. Il s'intitule Pourquoi les hommes ont peur des femmes, la fabrique culturelle de la misogynie. Il est publié chez Hachette dans la collection Les Insolentes. Et puis, les voisins, les voisines, comme chaque semaine, nous retrouverons Monica Fantini pour sa chronique Écoutez le monde, dans une formule un peu inhabituelle. Et aujourd'hui, Monica...
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0: Bonjour à tous et bienvenue pour une nouvelle émission Parole de citoyen, Radio Citoyenne. Un rendez-vous proposé par Radio Ondaine accompagné de Radio Dio dans le cadre de la politique de la ville et le programme Quartier 2030. Ce projet est financé par l'État et Saint-Étienne Métropole. Le samedi 26 septembre dernier, nous sommes allés à Rive-de-Gé. Parole de citoyen, Radio Citoyenne est en mode reportage pour la troisième édition de Colorons la rue Noire. Une action coordonnée par l'ACDIL, l'association pour la promotion des dynamiques locales. Romuald Yepmo, président de l'ACDIL, nous parle de Colorons la rue Noire en centre-ville de Rive-de-Gé.
1: Dans cette troisième édition, on refait déjà ce qu'on a fait dans les deux années précédentes. Et comme d'habitude, il y a toujours une petite touche un peu pour l'année d'aujourd'hui, de cette nouvelle année. Cette année, on a quand même fait le choix de faire l'animation un samedi. Par ailleurs, c'était les mercredis. Et là, ça nous a permis quand même d'avoir beaucoup de bénévoles qui sont plus disponibles parce qu'au niveau de la guide, ça a toujours été un peu des bénévoles qui travaillent. Et du coup, pour cette fois-ci, on a des bénévoles qui sont plus disponibles. Et du coup, nos animations sont plus encadrées. Donc, c'est déjà ça. Et la petite touche aussi, c'est qu'on a profité de cette occasion aujourd'hui d'identifier d'autres acteurs du quartier, quelques habitants du quartier, pour voir comment on organise la prochaine fête. Pas dans l'année prochaine, pas au mois de septembre, mais notamment en mai avec la fête des voisins. Donc on a commencé à identifier des habitants qui nous ont donné leur téléphone et qui sont prêts à ce qu'on les appelle pour qu'on organise ça ensemble.
0: Alors rappelons, qu'est-ce que l'ACDIL ?
1: L'ACDIL, c'est l'association citoyenne pour la promotion des dynamiques locales. C'est une association d'habitants qui souhaite porter un peu les besoins des habitants et apporter des solutions en contribution, en partenariat avec les autres acteurs locaux.
0: Ici, l'enjeu de cette animation Colorons la rue Noire, quels sont-ils les enjeux ?
1: L'enjeu de cet événement, c'est déjà d'apporter le dynamisme dans cette zone qui a porté une réputation plutôt pas très bien. Et aujourd'hui, la troisième édition, de voir du monde qui vient d'ailleurs pour participer à des choses ici, ça, c'est quelque chose de bon. C'était de redorer un peu le blason de cette rue et de lui donner de la sécurité, apporter de la sécurité dans cette rue. Aujourd'hui, c'est quelque chose qui commence à se percevoir et vraiment, on en est fiers.
0: Alors, c'est réunir les habitants de cette rue, c'est réunir aussi les habitants de Rive-de-Gé qui souhaitent venir, vient. Qu'est-ce qu'on propose ? Parce qu'on voit des enfants, on voit des jeux de ballon, on voit des animations. Voilà, comment on réfléchit ça et comment ça se construit avec les habitants ?
1: Ça se construit avec les habitants à travers ce qu'on appelle chez nous des cafés citoyens. Toujours en amont de ce genre d'animation, on revient des semaines en amont pour donner aux habitants, voilà l'idée qu'on a, on voudrait que vous participiez, est-ce que c'est quelque chose qui vous parle, est-ce que ce qu'on a fait les années précédentes, il y avait des choses qui ont marché pour vous, qui n'ont pas marché, et c'est comme ça qu'on co-construit ensemble autour des cafés citoyens qu'on fait 2 à 3 semaines avant, pour demander l'avis des habitants, pour leur demander ce qu'ils veulent comme animation, comme proposition, et c'est comme ça qu'avec les autres partenaires locaux, que ce soit la sauvegarde 42, que ce soit les centres Henri Matisse, et la mairie de Rive-de-Gé, c'est comme ça qu'on essaie de construire. En général, on a toujours su que plus on est dans le partenariat, mieux on réussit ces animations-là.
0: Qu'est-ce qu'on en fait après de toutes ces expériences ? Qu'est-ce qu'on va travailler ? Qu'est-ce que l'ACDIL travaille avec les habitants ?
1: L'idée justement de ces animations, c'est que les habitants soient au final porteurs de ce genre de trucs. L'ACDIL ne va pas le faire partout. L'idée, c'est justement que ces personnes, qu'elles voient comment on le fait et que ça leur donne l'occasion de se voir déjà en face, en dehors des cadres formels, et de se dire, voici un moment qu'on peut refaire tout seul. Et vraiment, l'enjeu, c'est que eux soient porteurs finalement des prochaines animations. On aimerait être invités, nous, à ACDIL, nous toujours, on se dit, ah non, ACDIL, venez, nous, on fait la fête des voisins que l'on organise, venez participer, on vous invite. Moi, je pense que de notre point de vue, ce serait la réussite des réussites. Ouais.
0: Cet événement est en partie financé par Aliad Habitat. Jennifer Masson, chargée de développement social et urbain à Aliad Habitat, nous parle de cette action Colorons la rue Noire.
2: La fête Colorons la rue Noire, c'est un événement important pour Aliad Habitat. Donc c'est déjà la troisième année que cette manifestation est organisée par l'ACDIL. Et donc, nous, en tant que bailleurs, on finance dans le cadre de la TFPB cet événement. Et c'est voilà, surtout pour que les locataires et les habitants de ce quartier puissent se rencontrer, partager un moment sympa ensemble. Aujourd'hui, il y a un stand, par exemple, avec où il y a une création avec des ballons. On a aussi la présence des médiateurs sociaux. Il y a des jeux en bois. Enfin, voilà. Toutes les

0: logements et de bâtiments. En fait, on fait partie d'un quartier. Enfin, le bâtiment fait partie d'un quartier. Les locataires font partie de la vie du quartier. Donc, c'est important qu'en tant que bailleur, on participe aussi à la vie de ce quartier.
1: L'idée, ensuite, c'est d'avoir des retours, c'est de partager. Enfin, qu'est-ce que l'on en fait après ces événements ?
0: Oui, bah c'est d'avoir des retours, que ce soit des partenaires ou des locataires, pour aussi savoir quel type d'événement eux, ils aimeraient qu'on mette en place dans leur quartier, ou quel type d'événement eux, ils voudraient carrément qu'on puisse les aider aussi à porter des projets, et que ce soit à terme les locataires qui les mettent en place.
1: C'est aussi des moments de rencontre un peu moins formels. Est-ce que vous récoltez aussi la parole des habitants pour, pourquoi pas, améliorer ensuite leur quotidien ?
0: Ah bah oui, complètement. Sur des temps comme ça, on a justement l'occasion de pouvoir discuter de manière un peu moins formelle, effectivement, avec les locataires, et donc de recueillir leurs paroles. Et ensuite, on regarde un peu tout ce qu'ils ont pu nous dire, et on leur fait ensuite des propositions pour effectivement améliorer le cadre de vie ou mettre en place des animations.
2: J'habite dans le bâtiment en face. Moi, j'aide pour servir les boissons, parce que j'aime bien.
1: Alors, c'est quoi cette rue Noire au quotidien ? Comment vous décrivez la vie de cette rue, de ce quartier ?
2: C'est la rue Noire. Elle porte bien son nom. Et ça fait de l'animation.
3: Quand moi, j'entends la rue Noire, c'est mauvais.
2: Ouais.
3: Voilà, elle a une mauvaise réputation. Je ne sais pas pourquoi. C'est la première fois que je viens à la rue Noire.
2: Ça fait 10 fois mieux. Depuis qu'ils ont fait le truc à côté, là.
1: Ouais, alors effectivement, vous montrez un peu cette façade d'immeuble. Alors Corinne, on va continuer. Pourquoi vous habitez pas forcément dans cette rue-là ? Vous habitez Rive de Gier ?
3: Oui, j'habite rue Claude Rivon, moi.
1: D'accord. Alors, l'idée d'avoir une animation telle que celle-ci en ville ?
3: Moi, je fais partie, je connais bien ceux qu'ils organisent.
1: Ouais.
3: Et puis j'ai dit, allez, je vais venir. Puis je regrette pas, parce que je trouve que c'est sympa. Il y a du monde et tout le monde se parle. Voilà, c'est ça, le communicatif, quoi.
1: Ouais. Alors, c'est bien de se rencontrer, de ne pas rester chez soi le samedi après-midi.
3: Tout à fait, je suis d'accord avec vous, ouais. Ah ouais, franchement, oui.
1: Alors, on discute, on partage un verre.
3: On fait des connaissances.
1: Ouais. C'est important, ça, de partager avec les habitants de sa propre ville.
3: Oh, bah oui, quand même.
1: Ouais.
3: Parce que je trouve qu'il y a déjà assez de sauvages comme ça. Hein.
1: C'est vrai. Bon, alors, effectivement,
3: et
1: ici...
3: Il y en a, vous leur dites bonjour, ils ne vous répondent pas. Quelqu'un qui parle assez facilement, qui, voilà, quoi.
1: Et là, l'ambiance est plutôt bonne.
3: Oui, franchement, oui.
1: Alors, si vous deviez décrire un peu pour nos auditeurs l'ambiance et ce qui s'y passe, qu'est-ce que vous diriez ? Quels sont les mots que vous emploierez ?
3: Oh, ben, moi, je trouve que c'est sympa. Puis bon, il y a beaucoup d'enfants, ben, ils sont contents, ils font des ballons, des gonflables. Franchement, non, je trouve que c'est sympa.
1: Présent aussi ce jour-là, c'est un stand proposé par Aesio Santé, la médiation santé pour un accès aux droits et aux soins pour tous. Nous rencontrons tout de suite Linda Djebar, médiatrice santé pour Aesio Santé. D'ailleurs, pourquoi participer à Colorons la rue Noire ?
4: Alors, nous déjà, nous sommes médiatrices santé, nous sommes deux sur le territoire de Rive de Gier. Alors, une intervient sur les quartiers politiques de la ville, la deuxième sur les territoires vulnérables. De participer à cet événement aujourd'hui, ça nous permet de venir rencontrer les habitants. C'est une forme d'aller vers pour toucher un public qui ne vient pas nous rendre spécialement visite dans les structures où nous intervenons. C'est pour ça qu'aujourd'hui nous sommes là à la rencontre des habitants. Alors Aesio Santé, c'est notre entreprise, notre structure porteur du projet. Un projet porté par le dispositif d'État.
1: Ouais.
4: Donc on est financé par les PAC des solidarités, la métropole et l'ARS. Ce sont nos gros nos financeurs. Et on intervient pour aider les usagers dans tout ce qui est la santé. Trouver un médecin traitant, des suivis de soins, des accompagnements physiques chez des spécialistes, des visites à domicile pour les personnes ne pouvant pas se déplacer. On aide les personnes qui n'ont pas de complémentaire santé à en faire une. Tout ce qui est démarche administrative en lien avec la sécurité sociale, ce sont nos partenaires. Donc on vient renforcer une aide administrative sur tout ce qui est volet santé, accès aux droits santé.
1: Alors, les personnes qui viennent vous voir ou les personnes que vous allez rencontrer, finalement, quelles sont leurs demandes et quelles sont leurs difficultés ? Vous parlez de difficultés à trouver un médecin traitant, mais voilà, quel est l'accompagnement ? Est-ce que c'est un accompagnement ponctuel ou c'est quelque chose qui se fait aussi sur une durée ?
4: Alors, on peut faire des accompagnements sur une longue durée, hein, sur 18 mois, 1 an, 2 ans. Après, sur la commune de Rive de Gier, la plus grosse difficulté, c'est de trouver des médecins traitants. Donc, on sollicite la CPM via leur site. On appelle ça une MISAS, une mission d'accompagnement santé. On déclare que le bénéficiaire de la sécurité sociale n'a pas de médecin traitant. Et en lien, on travaille avec tous les partenaires des territoires, notamment la CPTS, le CCAS. Et en lien, on essaie de trouver au mieux un médecin traitant pour que les personnes soient suivies.

0: Alors aujourd'hui, la réalité existe, effectivement. On parle de désert médical dans le milieu rural, mais en fait, même le milieu urbain est touché.
1: Tout à fait. Notamment sur la ville de Rive-de-Gé, où il nous manque pas mal de médecins, des médecins qui partent à la retraite. Donc on se retrouve avec de nombreuses personnes sans médecin traitant, avec de nombreuses pathologies chroniques. Donc automatiquement, un suivi de soins avec des renouvellements de médicaments. Donc aujourd'hui, c'est notre plus grande difficulté sur le territoire de Rive-de-Gé.
0: Alors au-delà des rencontres et de l'allée vert, comme vous l'avez dit, et ce qui se passe aujourd'hui, comment on vous croise à l'année, effectivement des permanences que vous pouvez avoir, mais voilà, est-ce qu'il y a aussi des lieux propres à Aesio Santé?
1: Bien sûr, en fait, nous avons le siège d'Aesio Santé qui est à Bellevue, nous ne recevons pas nos bénéficiaires. Sur chaque commune, nous intervenons, donc je vais citer mes communes, j'interviens sur la commune de Rive-de-Gé, territoire vulnérable et commune rurale, puisque Saint-François, Saint-Joseph, Saint-Martin. La commune de Lorme, Saint-Chamond, quartier vulnérable, donc Fonsala, Isieux-le-Creux. Donc on a des permanences, on reçoit uniquement sur rendez-vous. En principe, les partenaires qui nous accueillent dans leurs locaux font la démarche de renseigner les usagers, donc en mairie ou au CCS, que dans leur structure, il y a la présence d'une médiatrice santé avec les jours et les horaires où nous intervenons et nous recevons les personnes sur rendez-vous pour des accompagnements.
2: C'est un truc de coloriage pour les petits.
3: Alors c'est sur le volontariat des enfants, mais on a plein de petits dessins, c'est ça préféré. On a Tustis, on a des dinosaures, on a Tessa, on a Tessien, tous les enfants qui viennent.
0: Voilà, et on passe un bon moment.
2: Oui, ça va.
0: Alors Rufat, qu'est-ce que tu as dessiné toi? Est-ce que tu as déjà colorié des choses?
4: Bah ouais. Lui c'est Stitch.
0: Stitch. Ce moment-là est aussi une occasion de partager, de discuter, d'échanger et de proposer des choses pour sa ville. C'est le cas du Conseil citoyen représenté ici par Jean-Luc, membre du Conseil citoyen du centre-ville de Rive-de-Gé.
5: Le Conseil citoyen, c'est un organisme, c'est une association fait de bénévoles à 100%. Qui est dans le cadre du QPV, la politique de la ville, de la rénovation, entre autres, du centre-ville de Rive-de-Gé, qui est là pour étudier, donner des avis aux élus sur la rénovation, sur les vies de quartier, sur
0: la vie en général.
5: La vie en général.
0: Un quartier prioritaire de la politique.
5: Un des gros projets actuels dont tout le monde parle et qu'on n'aura jamais les financements à le faire, c'est la découverte du Gé, voilà. Par exemple.
0: Alors ça, c'est un projet. Mais au-delà de ces gros projets, quand vous êtes dans un conseil citoyen, qu'est-ce que l'on va chercher finalement, comme ici, aujourd'hui, quand vous parlez aux habitants, qu'est-ce que vous leur dites? De quoi vous parlez?
5: Ce que je dis aux ripagériennes et aux ripagériens, c'est de travailler ensemble pour donner des avis, pour comprendre les problématiques de rénovation, comprendre les enjeux techniques, financiers, bien qu'on ne soit en aucun cas responsable de quoi que ce soit. C'est les élus qui sont responsables, c'est eux qui prennent les décisions. Voilà, de venir, d'en parler entre eux, et puis de porter, de rencontrer Madame la maire Sylvie Reynaud aujourd'hui. Hier, c'était Monsieur Géry ou Monsieur Bonny, Monsieur Charvin, pour pouvoir donner leur avis et leur opinion.
0: Alors pourquoi vous êtes engagé au sein de ce conseil citoyen? Est-ce que c'est, quelle est l'importance pour vous?
5: L'importance pour les Pagériens, c'est leur ville. C'est la ville de Rive-de-Gé. Comme si je serais à Firminy, c'est la ville de Firminy. Bon, ce serait l'Andenne. Ici, on est sur le Gé, la vallée du Gé. Ce qui est important, c'est notre ville, ce qu'on vit. Notre condition les conditions de vie, l'emploi, c'est tout un ensemble de choses, comme tous les citoyens.
0: Alors, comme tous les citoyens, et qu'effectivement, peut-être que depuis quelques années, les citoyens ne s'engagent pas forcément énormément. Alors, vous faites voilà. Alors, je traduis votre...
5: Bien sûr, il est toujours difficile de prendre de son temps personnel, de son temps familial, pour pouvoir s'engager. C'est comme partout, comme dans toutes les associations. C'est pas nouveau, c'est pas spécifique à Rive-de-Gé, c'est pas spécifique à Saint-Étienne, où on est tous confrontés c'est problème. Bon.
0: Alors, en discutant avec des personnes ici et là, que ce soit à Rive-de-Gier ou dans d'autres villes, effectivement, quand on parle de s'engager, c'est difficile de donner de son temps. Et puis, souvent, les gens disent oui, bon, on s'engage, mais on ne nous écoute pas. Est-ce qu'on écoute les conseils citoyens?
5: Oui, on écoute, mais ce n'est pas le conseil citoyen qui prend une décision, c'est les élus. Les élus ont été élus dernièrement démocratiquement et c'est bien normal que ce soit eux qui prennent les décisions, qui engagent. Mais on peut apporter une opinion, un avis, un conseil. Alors effectivement, on ne peut pas prendre la place des élus.
0: Vous êtes ici dans cet événement Colorons la rue noire. C'est aussi le moyen de rencontrer de nombreux habitants qui sont descendus dans une animation. Donc ça permet finalement, on ne toque pas aux portes parce qu'on les voit dans la rue.
5: Oui, mais écoutez, là ils font la fête tous ensemble. C'est formidable. Les enfants jouent tous ensemble, ils mangent ensemble. Les associations du quartier, de la ville sont là. Agdil, qui au Grand Pont et ailleurs agit pour la population, ça c'est clair. Mais dans tout Rive-de-Gier, tout le monde le sait.
0: Profitons de notre présence à Rive-de-Gier lors de cet événement Colorons la rue noire pour aller à la rencontre de Séverine Reynaud, maire de la ville. Alors quel regard portez-vous sur cet événement Colorons la rue noire?
6: Ah mais moi je suis enchantée parce que cette rue elle vit, on voit les gens heureux, il y a des enfants, il y a des grands-parents, il y a plein de monde, des jeunes, et on voit que les gens sont contents de partager. Il y en a qui m'ont dit à l'entrée, ils ont fait 200 merguez gratuites, donc l'ACDIL ils font un travail extraordinaire déjà. Et puis on a aujourd'hui plusieurs manifestations, hein, puisqu'il y a celle-là, il y a la braderie, et puis il y a une manifestation du centre social au Grand Pont où on va se rendre incessamment sous peu. Donc ça fait plaisir de voir que cette ville, elle vit et que les gens sortent pour partager des moments.
0: Effectivement, c'est ce que l'on peut remarquer ici. Alors je le traduis à la radio, mais c'est des petits îlots où des gens se retrouvent, discutent entre eux, partagent. On a pu entendre des participants à cet événement-là. C'est important, ça, de sortir de chez soi, redescendre dans la rue et partager.
6: Mais surtout, alors vous savez que je suis vice-présidente au numérique, que ce soit la métropole ou au département, et le numérique peut nous isoler. Et là, on constate bien que non, on peut avoir quand même ces moments de partage où on descend. On peut être de cultures différentes, d'âges différents, de sexes différents, et partager des moments de convivialité, parce que c'est ça l'humain. C'est ce qui fait notre force, c'est cette sociabilité.
0: Alors, c'est ça qui fait notre force. Aussi, on remarque dans cette rue, en quartier prioritaire au titre de la politique de la ville, tout n'est pas si lumineux que ça. Il y a encore du travail, les habitants le disent. Aujourd'hui, quel regard on porte en tant que maire d'une ville dans l'évolution de ces quartiers que l'on nomme quartiers prioritaires de la politique de la ville? L'accent est porté dessus, mais qu'est-ce qu'on y fait? Parce que ça fait des années que certains quartiers sont considérés comme tels.
6: Alors déjà, on répond au programme de l'État, comme les ANRU. On a eu l'ANRU en Grand Pont qui nous a déclenché 55 millions d'euros. Et le Grand Pont, c'est une vraie réussite avec le centre commercial derrière qui est arrivé. Alors je ne dis pas que tout est parfait, mais c'est déjà un quartier qui a changé complètement de physionomie. Et je pense que les gens s'y sentent bien et on le ressent aussi au niveau de la délinquance. Je ne dis pas qu'on n'en a pas. Le centre-ville, c'est l'ANRU 2, c'est 62 millions. Mais ce n'est pas suffisant. Donc on a postulé là sur l'ANRU 3. On est en deuxième priorité sur le 6 qui seront retenus sur la Loire, des quartiers de la Loire. Donc on sait globalement qu'on sera dedans et on en a grand besoin. Et on va le mettre en phase avec une éventuelle découverture du GIE pour réaménager. Mais les quartiers prioritaires de la ville, ça doit se travailler d'après plusieurs angles. Mais le logement, l'habitat, est un des angles prioritaires. Quand vous arrivez quelque part qui a une fenêtre cassée, vous avez envie de la finir. Quand tout est beau, vous n'osez pas jeter un papier par terre. Voilà. Et ça, c'est très, très important.
0: On vous voit ici partager avec les habitants de votre ville, avec les citoyens. Ce contact-là, il est nécessaire pour une élue telle que vous?
6: Alors, pour moi, il est indispensable. Et moi, je les aime, ces ripagériens. Ils sont fous, hein. C'est des fous, les ripagériens. Mais ils sont attachés à leur ville. Il y a une âme à Rive-de-Gier, et j'adore ça. Et moi, j'aime être avec eux. Selon les quartiers, c'est différent. Mais j'aime ces ripagériens, et j'ai besoin de ça, parce que c'est à leur contact que les idées pour la ville vont naître dans ma tête. Voilà. Donc, c'est très important que je garde ce contact.
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1: Octobre Rose, c'est le mois de sensibilisation au dépistage organisé du cancer du sein. Une mobilisation nationale mais aussi locale, notamment à Firminy. Discussion aujourd'hui avec Marc Petit, maire de Firminy, et Aline Liogier, conseillère municipale chargée de la santé. D'ailleurs, que représente cet engagement ?
2: En tant qu'élue à la santé, ça me permet d'essayer de mobiliser ma ville, en fait, pour pouvoir faire intervenir les associations. Les vitrines de Firminy, évidemment, et puis tout ce qui est associatif, tout ce qui est aussi au niveau de la piscine, au niveau de nos structures municipales, comme la Maison pour tous, le Soleil Levant, Firminy Vert. Donc il va y avoir pas mal d'activités qui vont être faites. À la piscine, par exemple, on a un programme sur le mardi 20 octobre, le jeudi 22 octobre, le mardi 27 octobre, le jeudi 29, de 17h à 17h45, une activité Aqua Bike qui est gratuite pour les personnes qui veulent venir et se sensibiliser un petit peu, faire des activités. Après, on a une intervention de Madame Vignolet qui va se faire le mardi 6 octobre à 17h30. À Firminy Vert, toujours pareil, c'est une activité au niveau de la palpation qui va pouvoir faire voir aux personnes, aux mamans, aux dames, comment se palper au niveau du sein pour voir s'il y a un petit quelque chose qu'on peut retrouver par rapport, voilà, et puis pouvoir les orienter vers leur médecin traitant. Et puis après, nous avons le 5 octobre, l'atelier prévention dépistage cancer à France Service. De 10h à midi, donc ça fait partie de quelque chose qui est important aussi au niveau de la mairie. Et puis le 5 octobre aussi, nous avons à 13h30 une marche, donc ça sera pour la Maison pour tous. Donc la marche, elle se fait à 15h, et à 13h30, nous avons une intervention sur le cancer, en fait, la Ligue sur le cancer, sur des jeux ludiques. Puis après, il y a le côté au niveau des associations, en fait, qui vont faire beaucoup d'interventions, que ce soit la Maison pour tous ou le Soleil Levant. Il y a vraiment plusieurs ateliers qui vont être mis en place.
3: Et il y a le très gros spectacle.
2: Et il y a aussi le très gros spectacle, c'est vrai, au Firmament, le 3 octobre à partir de 20h.
3: C'est un spectacle vraiment exceptionnel.
2: Oui.
3: Exceptionnel. Où on a Lily's Cabaret, qui depuis plusieurs années, au Firmament, propose un spectacle d'une très très très grande qualité. Et là en plus cette année, quelle chance, unique, exceptionnelle, on a Michael Jones. Donc vraiment, n'hésitez pas à venir, c'est au Firmament, le 3 octobre à 20h, avec des artistes bénévoles et professionnels, et à chaque fois c'est de très très grande qualité. Et là cette année, vraiment, on a une chance unique. Voilà, je crois qu'il n'y a pas beaucoup de villes en France qui peuvent accueillir bénévolement un artiste connu au niveau national. Voilà. Donc vraiment, on est très heureux. Comme le disait Aline, on a aussi beaucoup d'associations sportives qui sont impliquées. On a beaucoup de structures municipales. Et Aline évoquait la piscine, le centre social municipal. On a un centre social aussi associatif. On a l'hôpital de Firminy aussi, qui est très impliqué. On a aussi les commerçants, les artisans, enfin, une implication très, très belle. Voilà, tout le monde avec la volonté de sensibiliser sur le cancer du sein, qui touche beaucoup de femmes, mais aussi des hommes. Et puis, on a ce partenariat très fort avec le SIS, Saint-Étienne Institut du Sein, qui font une action remarquable. Vraiment, toutes les personnes atteintes du cancer ont une écoute, sont suivies, sont aidées, sont épaulées. Et que ça soit pour la personne atteinte du cancer, que ça soit pour les familles, les aidants, quelle chance aussi d'avoir Saint-Étienne Institut du Sein avec une antenne à Firminy. Voilà, donc on a notre ville, nos agents municipaux, des structures publiques, privées, associatives qui s'impliquent très fortement. Donc vraiment, une belle, belle implication. On est très, très heureux pour une belle cause.
1: Lily Roiron est la présidente du Lily's Cabaret, mais également salariée du Saint-Étienne Institut du Sein, qui recevra les bénéfices de cette soirée. Donc, du 3 octobre prochain, l'histoire de la vie proposée par le Lily's Cabaret. Un engagement depuis de nombreuses années.
4: Alors j'ai deux passions, donc la chanson bien sûr et mon métier qui est le cancer du sein, entre autres parce que c'est aussi la gynécologie hein, bien sûr. Donc là je travaille avec le docteur Camille Sarkis qui est la présidente du Saint-Étienne Institut du Sein et tous les jours donc on voit des, enfin voilà, on côtoie des patientes atteintes de cette maladie. Et moi, j'ai eu envie de m'investir un peu plus que ça, de partager des choses avec elle et de pouvoir créer des spectacles pour montrer qu'on peut s'en sortir, que la chanson permet d'évacuer un petit peu le stress qu'elles ont dans leur parcours de soins, entre les traitements lourds, la chimiothérapie, l'hormonothérapie, etc. Et donc, ma passion de la chanson fait que j'ai pu... faire un binôme avec mon métier et ma passion.
1: Alors, ce spectacle-là, l'histoire de la vie, qu'est-ce que l'on va retrouver au firmament ?
4: Alors, l'histoire de la vie, en fait, moi, je me suis mise dans la peau d'une de mes patientes. Voilà. Donc, je n'ai pas révélé, bien sûr, ce qui va se dérouler pendant ce spectacle, mais en fait, l'histoire de la vie, c'est l'histoire de leur vie. Quand on leur annonce un cancer du sein, il y a plusieurs étapes. Donc, la première, c'est l'annonce la plus difficile. Elles viennent en cabinet, donc on annonce qu'elles ont cette pathologie. On leur annonce le traitement et tout ça. Elles partent au combat. Ensuite, c'est une guerre qui s'engage parce que du coup, elles vont dans les soins. Donc que ce soit chimiothérapie ou autre traitement, c'est de toute façon un combat au quotidien pour elles. Et la partie que je préfère, c'est la dernière et la plus ludique et la plus lumineuse, c'est la guérison. Donc mon spectacle va être en trois parties avec ces trois thèmes.
1: Alors, combien de personnes sur scène ? Qu'est-ce que le public va pouvoir observer, entendre, écouter ?
4: J'ai la chance d'avoir des artistes extraordinaires avec moi cette année qui me suivent, qui sont là bénévolement, parce qu'il faut savoir qu'ils sont là, ils me suivent bénévolement. Donc moi, j'ai mes chanteuses du Lily's Cabaret, donc qui sont Priscilla et Angela. J'ai ma sœurette, comme je l'appelle, donc ma meilleure amie, donc qui est bénévole au sein du Lily's Cabaret, Marie-Laure, qui sera là aussi. J'ai Corinne de Drôle de Dame, qui m'a fait l'honneur d'accepter mon invitation et qui sera sur scène avec nous. J'ai un groupe de... Alors, elles n'aiment pas quand je dis le mot pom-pom girl, donc c'est des cheerleaders. Voilà, donc situé à Saint-Priest-en-Jarret, les United Cheers, voilà, danse. J'ai Lana et Manon, donc qui m'ont rejoint dans le Lily's Cabaret, qui sont donc des professionnels de la GRS, donc championne de France également. Et j'ai la compagnie à pas de velours de Firmini, donc dont la chorégraphe est Clara Billard et la directrice de l'école de danse qui est Elsa Gonon.
1: Et événement exceptionnel, un parrain qui s'est proposé, ce parrain-là s'est proposé, c'est Michael Jones.
4: Exactement, donc là ça a été la grosse surprise que je ne m'y attendais pas du tout. Donc je travaille pour ce spectacle avec Angelo Pagano de Studio Mag et il travaille avec des techniciens pardon, dont Damien Rioux qui est le technicien personnalisé de Michael Jones, avec qui Michael Jones travaille depuis des années. Il veut absolument voilà, que lui. Et donc un jour Angelo m'appelle à mon travail pour m'annoncer que Michael Jones propose d'intervenir dans la soirée et d'être le parrain. Donc là, je n'avais pas de mots, c'est juste magnifique ce qui se passe.
1: Alors le spectacle est retrouvé le samedi 3 octobre.

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2: Bonjour à toutes et à tous à l'écoute d'RFI. En direct de Paris, il est 18h.
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2: 16h, temps universel. Nous sommes le vendredi 2 octobre. Voici les titres. La crise du logement en Espagne est loin d'être terminée. Sous pression de la colère des Espagnols, le gouvernement de Pedro Sanchez espérait faire passer deux nouvelles lois cet après-midi, mais les élus du Parlement ont majoritairement dit non. Sous les bombardements russes, les habitants de la ville de Kiev sont dans une situation dramatique. C'est le cri de Vitali Klitschko, le maire de la capitale ukrainienne. Dans l'actualité française, les organisations lycéennes et étudiantes appellent à poursuivre la mobilisation, faute de mesures concrètes, reportage à suivre. Et puis enfin, pour tenter de faire baisser le prix des carburants, les dirigeants du G7 ont décidé aujourd'hui de libérer des stocks jusqu'à 100 millions de barils de gazole et pétrole brut dans les 4 mois à venir. Voilà pour les titres, soyez les bienvenus. C'est un échec pour Pedro Sanchez, le chef du gouvernement espagnol. Les deux textes présentés devant le Parlement cet après-midi pour essayer de résoudre la crise du logement ont été rejetés par les députés, et ce, malgré la mobilisation de plus en plus importante dans la rue pour réclamer justement des mesures en faveur des locataires. Daniel Valo, bonsoir.
5: Bonsoir.
2: Pedro Sanchez espérait obtenir le soutien des députés dans cette crise majeure que connaît le pays. Il en a été tout autrement.
5: Oui, il a manqué quelques voix seulement à Pedro Sanchez pour obtenir le vote de ces deux décrets-lois, deux textes qui prévoyaient notamment le gel des expulsions jusqu'en 2023. Le gel, c'est-à-dire la suspension de l'augmentation des loyers également pour 2 ans et un durcissement des règles pour les locations de courte durée. L'enjeu était tel que Pedro Sanchez, avant le vote, a mis tout son poids dans la balance. Écoutez-le s'exprimer cet après-midi devant les députés espagnols.
6: Il vous revient de montrer que votre volonté de nuire au gouvernement ne l'emporte pas sur votre souci du bien-être des citoyens. Faites ce qu'il convient de faire, parce que dans le cas contraire, l'histoire vous jugera plus tôt que vous ne le pensez et plus durement que vous l'imaginez.
2: Daniel, le discours de Pedro Sanchez aura donc été inutile puisque les deux textes ont été rejetés.
5: Oui, les partis d'opposition, sans surprise, ont voté contre, mais à leur voix se sont ajoutées celles du parti Junts. La formation catalane soutient en temps normal la coalition formée par le socialiste Pedro Sanchez, mais elle a considéré qu'avec ces textes, le gouvernement allait aggraver la crise du logement au lieu de la résoudre. La mobilisation dans la rue va donc se poursuivre et avec elle, les rumeurs sur des élections anticipées réclamées à la fois par l'opposition de droite et par l'opposition d'extrême droite.
2: Explication signée Daniel Valo. En France, la colère des lycéens et des étudiants ne s'éteint pas. Nouveau blocage aujourd'hui un peu partout dans le pays. Les manifestations sont interdites aux abords des établissements, ce qui n'empêche pas les rassemblements. Comme aujourd'hui, devant l'entrée du lycée Blaise Sandrard de Sevran, près de Paris, où élèves, parents et professeurs se disent prêts à une longue mobilisation. Baptiste Coulon.
7: Ilias, 17 ans, est déterminé.
8: En fait, on se mobilisera tant qu'on ne sera pas écouté, tant qu'il n'y aura pas de vrai changement.
7: S'il se dit prêt à tenir, c'est parce qu'il y a chaque jour une raison supplémentaire d'être en colère.
8: Ils baissent le budget de l'éducation, ils voulaient rendre payant les classes prépa et les BTS. Bah, ils les ont enlevés, hein. C'est un autre colère. Donc, tous les jours, il y a une colère.
7: Solidaires, certains parents d'élèves manifestent aux côtés de leurs enfants. C'est le cas de Suzanne qui multiplie les sacrifices depuis une semaine.
9: On prend des jours de congé, avec le travail on s'arrange. Il y en a qui sont là le matin, d'autres qui sont là plus après. On commence à travailler un peu plus tard.
7: Une réorganisation qui risque de durer si le mouvement s'éternise. Suzanne a anticipé cette possibilité et se dit prête à l'affronter.
9: On a toujours été présents et on sera toujours là. On fait ça, mais c'est pour eux. On veut qu'ils aient un avenir.
7: Mais comment faire durer la colère sans pénaliser mobiliser scolairement les lycéens. Laurent, professeur de philosophie, connaît la méthode.
1: On peut se faire confiance collectivement pour diffuser des cours, pour mutualiser les enseignements avec d'autres collègues, faire en sorte que tout cela n'impacte pas trop la scolarité des élèves.
7: L'enseignant, comme d'autres, partage les revendications de ses élèves avec lesquels il fait front commun.
2: Faute de mesures concrètes, en sortant d'une réunion aujourd'hui avec le ministre de l'Éducation nationale en France, Édouard Geffray, les organisations lycéennes et étudiantes appellent à poursuivre la mobilisation dans les établissements scolaires avec notamment une journée de mobilisation prévue mardi prochain, le 6 octobre.
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2: Ce conflit en Éthiopie, l'Union africaine s'inquiète d'une régionalisation du conflit. Dans un communiqué, la Commission de l'Union africaine a appelé l'Éthiopie, l'Érythrée et l'Égypte à faire preuve de retenue. Elle leur demande de s'abstenir de tout acte ou toute autre déclaration qui serait susceptible d'aggraver les tensions et compromettre la paix. Depuis maintenant plusieurs jours, dans cette région du nord de l'Éthiopie, la région du Tigré, rebelles et armées s'affrontent. La capitale d'Ukraine subit de nombreuses attaques russes. Son maire, Vitali Klitschko, déclare que la situation à Kiev est désormais dramatique. Il affirme que la Russie veut détruire sa ville. Il explique aussi qu'il n'est plus possible de vivre à Kiev comme si la guerre n'existait pas. Selon lui, les attaques russes causent de gros dégâts qui empêchent de vivre normalement. D'ailleurs, la dernière attaque russe a visé un immeuble résidentiel à Kiev, faisant un mort et deux blessés. On a aussi appris que pour se défendre, l'armée ukrainienne avait utilisé pour la première fois en conditions réelles un missile balistique appelé FP-7, une arme, Julien Chavanne, qui pourrait bien aider Kiev pour intercepter les missiles russes.
4: Un missile décolle de nuit quelque part en Ukraine avant de disparaître dans le ciel. L'Ukraine a testé pour la première fois un missile balistique FP-7 au combat, vidéo à l'appui. Volodymyr Zelensky l'a lui-même annoncé sur Telegram. On ignore où et quand le projectile a été lancé et s'il a visé une cible russe. Mais c'est un cap technologique franchi en très peu de temps pour l'Ukraine, décrypte Ulrich Bouna. Pour le chercheur associé à Eurocreative, avec le FP-7, l'armée ukrainienne pourra toucher plus du durement l'ennemi russe.
10: Ça va permettre en quelque sorte de frapper plus fort pour les Ukrainiens avec des armes balistiques en termes de charge d'à peu près 200 kg d'explosifs comparativement à un drone qui arrive à 50, 100 kg maximum. Effectivement, vous pouvez frapper beaucoup plus durement aussi que vous visez et vous pouvez les frapper aussi plus facilement et il est beaucoup plus difficile d'intercepter un missile balistique qu'un drone, par exemple, ou un missile de croisière. Donc ça va permettre aux Ukrainiens de sans doute taper plus fort.
4: La question, c'est combien de missiles l'Ukraine a-t-elle en stock aujourd'hui? Il en faudra beaucoup pour affaiblir l'armée russe, sans compter que la portée du FP-7 reste limitée, entre 200 et 300 kilomètres. La prochaine génération de missiles balistiques ukrainiens sera la plus dangereuse. Le FP-9, qui n'est pas encore prêt, pourra frapper à plus de 800 kilomètres. Autrement dit, Moscou sera à portée de tir.
2: Nous sommes à présent à Tokyo, où pour entrer et rester vivre au Japon, les conditions pour les étrangers vont être de plus en plus difficiles. Le gouvernement japonais a décidé de durcir les conditions pour les étrangers qui souhaitent obtenir la résidence permanente. Face à l'augmentation du nombre d'étrangers vivant au Japon, le gouvernement de la première ministre Sanae Takashi a décidé de changer sa politique d'immigration. Les autorités annoncent plusieurs mesures. Frédéric Charles nous appelle de Tokyo.
11: Pour obtenir le statut de résident permanent, les candidats doivent prouver que leur revenu annuel est supérieur à la moyenne nationale. Ils doivent être capables de tenir une conversation courante en japonais. Un respect rigoureux des obligations fiscales et sociales, 30 ans de cotisation de retraite sont exigés. Plus de 4 millions d'étrangers vivent au Japon et le pays aura toujours plus besoin d'eux. La population vieillit, il y a pénurie de main-d'œuvre. Mais plus le nombre d'étrangers augmente, plus certains Japonais ressentent de l'anxiété, un sentiment

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2: Bienvenue sur le Funk Anthology, vous êtes avec DJ Vibe pour le meilleur des années 80. Direction les classiques tout de suite avec Five Star.

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Rock Anthologie. Chaque semaine, vous le savez, vous écoutez le meilleur des années 80, classique to Very Rare Records, les albums de la semaine, tout de suite avec l'album de Atlantic Star, 1985. Thank you, 1985, donc le meilleur des années 80 sur AEM Records. À suivre, les requests tout de suite sous le Continuum, en nouveauté. Et M2May 1980.

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Chills, The Freak or Red State. Tout de suite, Atlantic Star 1985, album magnifique. AMUS. Il est temps pour la team de vous quitter. On se retrouve la semaine prochaine en pleine forme pour le meilleur des années 80. Salut à tous.

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